0: Remporter la 70e édition de l'Eurovision de la chanson ce samedi soir à Vienne grâce à la chanteuse Dara et son titre Bangaranga. La candidate belge Essila, qui a interprété Dancing on the Ice, s'est classée 21e, bénéficiant de 36 points du jury. En marge du concours, 14 personnes ont été arrêtées ce samedi soir après avoir participé à une manifestation pro-palestinienne près de la salle de concert où se déroulait la finale. Les activistes étaient masqués et scandaient des slogans contre la participation d'Israël au concours. 29 personnes arrêtées administrativement ce samedi lors de la Pride à Bruxelles. Au cours du cortège, un groupe de manifestants présents dans la parade a bloqué la marche à plusieurs endroits. Une trentaine de manifestants vêtus de noir ont notamment bloqué la circulation à hauteur du Beaux-Arts, scandant des slogans antifascistes. Les manifestants contestaient la participation de la NVA à la parade, dénonçant entre autres que le parti s'était abstenu lors d'un récent vote au Parlement européen sur l'interdiction des thérapies de conversion. Un Canadien qui se trouvait sur le navire de croisure Ondius a été testé positif au hantavirus. Le patient, qui présentait des symptômes modérés, a été admis à l'hôpital. Son état est stable. Le navire MV Ondius, battant pavillon néerlandais, avait quitté l'Argentine le 1er avril pour une traversée de l'océan Atlantique. Le foyer de hantavirus détecté sur le navire a fait 3 morts et une douzaine de personnes infectées. Il n'existe actuellement aucun vaccin ni traitement spécifique contre ce hantavirus, mais les autorités sanitaires assurent que le risque est faible et rejettent toute comparaison avec la pandémie de Covid-19. Le Standard de Liège et Genk se sont quittés sur un match nul et vierge 0-0 ce samedi à Sclessin lors du match au sommet de la 8e journée des Europe Playoffs. Les deux équipes, qui totalisent 34 points, restent en tête de ces Playoffs 2. Autre résultat, Charleroi recevait Westerlo, les Zèbres se sont inclinés 0-1. C'est tout pour ces informations. Merci de nous écouter.
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0: Il est 3h.
1: Bonne nuit à tous, Julie Buron pour ces informations. La Bulgarie a remporté la 70e édition de l'Eurovision de la chanson ce samedi soir à Vienne, grâce à la chanteuse Dara et son titre Bangaranga. La candidate belge Essila, qui a interprété Dancing on the Ice, s'est classée 21e, bénéficiant de 36 points du jury. En marge du concours, 14 personnes ont été arrêtées ce samedi soir, après avoir participé à une manifestation pro-palestinienne près de la salle de concert où se déroulait la finale. Les activistes étaient masqués et scandaient des slogans contre la participation d'Israël au concours. 29 personnes arrêtées administrativement ce samedi lors de la Pride à Bruxelles. Au cours du cortège, un groupe de manifestants présents dans la parade a bloqué la marche à plusieurs endroits. Une trentaine de manifestants vêtus de noir ont notamment bloqué la circulation à hauteur du Beaux-Arts, scandant des slogans antifascistes. Les manifestants contestaient la participation de la NVA à la parade, dénonçant entre autres que le parti s'était abstenu lors d'un récent vote au Parlement européen sur l'interdiction des thérapies de conversion. Un Canadien qui se trouvait sur le navire de croisière Ondus a été testé positif au hantavirus. Le patient, qui présentait des symptômes modérés, a été admis à l'hôpital. Son état est stable. Le navire MV Ondus, battant pavillon néerlandais, avait quitté l'Argentine le 1er avril pour une traversée de l'océan Atlantique. Le foyer de hantavirus détecté sur le navire a fait 3 morts et une douzaine de personnes infectées. Il n'existe actuellement aucun vaccin ni traitement spécifique contre ce hantavirus, mais les autorités sanitaires assurent que le risque est faible et rejettent toute comparaison avec la pandémie de Covid-19. Le Standard de Liège et Genk se sont quittés sur un match nul et vierge 0-0 ce samedi à Sclessin lors du match au sommet de la 8e journée des Europe Playoffs. Les deux équipes, qui totalisent 34 points, restent en tête de ces Playoffs 2. Autre résultat, Charleroi recevait Westerlo. Les Zèbres se sont inclinés 0-1. C'est tout pour ces informations. Merci de nous écouter.
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0: Il est 4 heures.
1: Bonne nuit à tous, Julie Buron pour ces informations. La Bulgarie a remporté la 70e édition de l'Eurovision de la chanson ce samedi soir à Vienne, grâce à la chanteuse Dara et son titre Bangaranga. La candidate belge Essila, qui a interprété Dancing on the Ice, s'est classée 21e, bénéficiant de 36 points du jury. En marge du concours, 14 personnes ont été arrêtées ce samedi soir, après avoir participé à une manifestation pro-palestinienne près de la salle de concert où se déroulait la finale. Les activistes étaient masqués et scandaient des slogans contre la participation d'Israël au concours. 29 personnes arrêtées administrativement ce samedi lors de la Pride à Bruxelles. Au cours du cortège, un groupe de manifestants présents dans la parade a bloqué la marche à plusieurs endroits. Une trentaine de manifestants vêtus de noir ont notamment bloqué la circulation à hauteur du Beaux-Arts, scandant des slogans antifascistes. Les manifestants contestaient la participation de la NVA à la parade, dénonçant entre autres que le parti s'était abstenu lors d'un récent vote au Parlement européen sur l'interdiction des thérapies de conversion. Un Canadien qui se trouvait sur le navire de croisière Ondus a été testé positif au hantavirus. Le patient, qui présentait des symptômes modérés, a été admis à l'hôpital. Son état est stable. Le navire MV Ondus, battant pavillon néerlandais, avait quitté l'Argentine le 1er avril pour une traversée de l'océan Atlantique. Le foyer de hantavirus détecté sur le navire a fait 3 morts et une douzaine de personnes infectées. Il n'existe actuellement aucun vaccin ni traitement spécifique contre ce hantavirus, mais les autorités sanitaires assurent que le risque est faible et rejettent toute comparaison avec la pandémie de Covid-19. Le Standard de Liège et Genk se sont quittés sur un match nul et vierge 0-0 ce samedi à Sclessin lors du match au sommet de la 8e journée des Europe Playoffs. Les deux équipes, qui totalisent 34 points, restent en tête de ces Playoffs 2. Autre résultat, Charleroi recevait Westerlo. Les Zèbres se sont inclinés 0-1. C'est tout pour ces informations. Merci de nous écouter.
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0: Il est 5 heures.
1: Bonne nuit à tous, Julie Buron pour ces informations. La Bulgarie a remporté la 70e édition de l'Eurovision de la chanson ce samedi soir à Vienne, grâce à la chanteuse Dara et son titre Bangaranga. La candidate belge Essila, qui a interprété Dancing on the Ice, s'est classée 21e, bénéficiant de 36 points du jury. En marge du concours, 14 personnes ont été arrêtées ce samedi soir, après avoir participé à une manifestation pro-palestinienne près de la salle de concert où se déroulait la finale. Les activistes étaient masqués et scandaient des slogans contre la participation d'Israël au concours. 29 personnes arrêtées administrativement ce samedi lors de la Pride à Bruxelles. Au cours du cortège, un groupe de manifestants présents dans la parade a bloqué la marche à plusieurs endroits. Une trentaine de manifestants vêtus de noir ont notamment bloqué la circulation à hauteur du Beaux-Arts, scandant des slogans antifascistes. Les manifestants contestaient la participation de la NVA à la parade, des dénonçant entre autres que le parti s'était abstenu lors d'un récent vote au Parlement européen sur l'interdiction des thérapies de conversion. Un Canadien qui se trouvait sur le navire de croisière Ondus a été testé positif au hantavirus. Le patient, qui présentait des symptômes modérés, a été admis à l'hôpital. Son état est stable. Le navire MV Ondus, battant pavillon néerlandais, avait quitté l'Argentine le 1er avril pour une traversée de l'océan Atlantique. Le foyer de hantavirus détecté sur le navire a fait 3 morts et une douzaine de personnes infectées. Il n'existe actuellement aucun vaccin ni traitement spécifique contre ce hantavirus, mais les autorités sanitaires assurent que le risque est faible et rejettent toute comparaison avec la pandémie de Covid-19. Le Standard de Liège et Genk se sont quittés sur un match nul et vierge 0-0 ce samedi à Sclessin lors du match au sommet de la 8e journée des Europe Playoffs. Les deux équipes, qui totalisent 34 points, restent en tête de ces Playoffs 2. Autre résultat, Charleroi recevait Westerlo. Les Zèbres se sont inclinés 0-1. C'est tout pour ces informations. Merci de nous écouter.
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0: Il est 6h, Yasmina Favaro avec vous pour les infos. Bonjour, une première victoire pour la Bulgarie à l'Eurovision. Victoire décrochée grâce à la chanteuse Dara et son très rythmé Bangaranga. Elle arrive première, juste devant Israël, dont la participation au concours de la chanson avait été contestée. Hier, juste avant la finale, à Vienne d'ailleurs, une nouvelle manifestation s'est organisée pour dénoncer cette participation. 14 personnes ont été arrêtées. Quant à la Belgique, eh bien, notre candidate Tessila a terminé 21e sur 25e. L'année prochaine en Bulgarie, pas sûr qu'il y aura une chanson belge. C'est ce qu'a annoncé la VRT hier soir. C'est à son tour de sélectionner un candidat. Et la chaîne flamande réclame aux organisateurs de l'Eurovision plus d'ouverture comme un vote des pays sur la participation d'Israël. Hier, la Pride a coloré Bruxelles, la marche des fiertés pour mettre en avant et revendiquer les droits des personnes homosexuelles, bi, transgenres, non-binaires. Une manifestation pacifique, mais 29 personnes ont été arrêtées administrativement. Un groupe de manifestants venu contester la participation de la NVA au cortège, alors que le parti s'était abstenu au Parlement européen lors du vote sur l'interdiction des thérapies de conversion. L'inquiétude de l'OMS, l'Organisation mondiale de la santé, déclare comme une urgence de santé publique l'épidémie d'Ebola qui touche la République démocratique du Congo et l'Ouganda en Afrique. C'est le deuxième niveau d'alerte le plus élevé, juste en dessous de l'urgence pandémie. Selon l'OMS, il y a 246 cas suspects et 80 décès enregistrés dans ces deux pays. Le ministre de la Santé congolais a indiqué qu'il n'existe aucun vaccin ni traitement pour cette souche du virus hautement mortel. La frayeur en Italie, une voiture a foncé sur des piétons et des cyclistes à Modène, en Émilie-Romagne. Il y a 8 blessés, dont 4 graves. Le conducteur a tenté de s'enfuir. Il a ensuite été immobilisé par des passants. Il a alors sorti un couteau et a blessé l'un d'eux. Il a ensuite été interpellé. Il souffrirait de problèmes psychiatriques. Le Standard n'est pas parvenu à tirer son épingle du jeu hier face à Genk. Match nul 0-0 donc entre les deux leaders de ces Europe Playoffs. Les deux équipes restent à égalité de points. Autre résultat, défaite 0-1 de Charleroi face à Westerlo. Et aujourd'hui, le match attendu, c'est Club de Bruges, Union Saint-Gilloise. Les Brugeois comptent un point de plus sur leurs rivaux bruxellois. Et le titre du championnat pourrait se jouer ce dimanche. Voilà pour l'essentiel de l'info. Bonne matinée avec nous.
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Aujourd'hui, je vous raconte le moment qui est à l'origine de la chanson « People Have the Power » de Patti Smith. Londres. À la fin des années 1980, Patti Smith n'est plus la prêtresse punk que New York a vu surgir 15 ans plus tôt. Elle n'est plus seulement cette silhouette nerveuse, cravate lâche et regard habité, qui récite Rimbaud sur des guitares saturées. Elle est autre chose désormais, plus silencieuse, plus intérieure et peut-être plus radicale encore. Après l'explosion de Horses, les tournées fiévreuses, les nuits sans sommeil et les disques incandescents, Patti Smith a choisi de se retirer, de vivre, d'aimer, de fonder une famille avec Fred Sonic Smith, compagnon de vie autant que de création. Ce retrait n'est pas une fuite, c'est un déplacement. Patti ne quitte pas le monde, elle l'observe autrement. Pendant ces années, elle écrit beaucoup, des poèmes, des journaux, des lettres. Elle lit, elle médite, regarde l'Amérique changer. Elle élève ses enfants, elle voit les idéaux des années 60 s'éroder. Le cynisme gagner du terrain, le langage politique se vider de sa substance. Mais elle ne renonce pas. Elle n'a jamais été de celles qui ironisent ou qui se protègent derrière la distance. Chez Patti Smith, la chanson n'a jamais été un produit, c'est un outil. Un moyen de dire le monde, de le questionner, parfois de le contredire frontalement. Depuis le début, son œuvre est traversée par une même obsession. Le lien entre l'individu et le collectif. Comment une voix solitaire peut rejoindre un cœur? Comment une émotion intime peut devenir un mouvement? Son engagement n'est pas théorique, il est viscéral. Elle s'engage pour la paix, pour la liberté d'expression, pour les droits civiques, pour l'écologie. Elle n'a pas besoin d'endosser un rôle. Elle parle parce qu'elle ne sait pas faire autrement. La poésie chez elle n'est jamais coupée du réel. Quand elle revient à la musique au milieu des années 80, ce n'est pas pour rejouer le passé. Le monde a changé, elle aussi. Ses nouvelles chansons sont plus claires, plus lisibles, presque plus simples. Cette simplicité est un choix. Patti Smith ne cherche plus la provocation, elle cherche la transmission. Elle se demande alors ce que peut être encore une chanson engagée. Pas une leçon ni un sermon. Quelque chose qui rassemble, qui redonne de la force au mot « nous », à une époque où tout pousse à l'isolement. C'est dans cet état d'esprit qu'elle commence à travailler sur ce qui deviendra Dream of Life, un album traversé par la spiritualité, l'espoir, la responsabilité collective. Un disque moins abrasif, mais profondément habité. Patti n'écrit plus contre le monde, elle lui parle. Et puis une nuit, le déclencheur. Elle fait un rêve, pas un rêve flou ou symbolique, une vision presque limpide. Elle voit des foules, des gens ordinaires, des corps rassemblés, conscients de leur force. Elle ressent une énergie collective, une certitude. Le pouvoir n'est pas là où on le croit. Il ne réside ni dans les palais, ni dans les institutions, ni dans les discours officiels. Il circule ailleurs, entre les gens. À son réveil, le rêve ne s'efface pas. Il ne se dissout pas comme ces images nocturnes que la lumière du matin efface. Il reste là, précis, presque trop clair. Les heures passent et le rêve continue de la travailler. Il revient par fragments, des foules, une énergie commune, un mouvement. Patti essaie d'en faire un texte. Elle écrit, rature, recommence. Les mots lui paraissent soudain trop lourds, trop intellectuels. Or le rêve, lui, était simple, direct, évident. Un temps, elle envisage de garder cette vision pour elle, d'en faire un poème intime. Après tout, elle n'a plus rien à prouver. Mais le rêve ne la lâche pas. Il ne demande pas à être compris, il demande à circuler. Elle commence à murmurer certaines phrases, à tester leur rythme, leur poids, leur capacité à être reprise. À cet instant précis, elle sait qu'elle ne peut plus reculer. Parce que ce rêve n'était pas une énigme à résoudre, mais un message à transmettre. Le rêve ne parlait ni de leader ni de héros. Il ne désignait aucun sauveur. Il montrait des foules se lever, unies, conscientes de leur force collective. Il répétait une seule idée, inlassablement. Le pouvoir circule entre les gens. Les gens ont le pouvoir. People have the power. Le rêve de Patti Smith est le moment. À l'origine de People Have the Power, qui paraît en juin 1988 sur Dream of Life, son cinquième album studio.

Avec People Have the Power, Patti Smith ne propose ni programme politique, ni slogan de circonstance. Elle affirme une conviction simple, radicale, presque intemporelle. Le pouvoir n'est pas confisqué, il circule. La chanson ne désigne pas d'ennemi précis. Elle refuse la logique binaire. Elle parle de responsabilité collective, de conscience partagée, de capacité à transformer le réel sans attendre d'autorisation. Ce qui frappe, c'est l'absence de distance. Patti Smith n'écrit pas sur le peuple, elle écrit avec lui. Le « nous » n'est jamais rhétorique, il est vécu. Les paroles prolongent directement le rêve fondateur. On y retrouve les images oniriques, vallées lumineuses, air pur, fontaines surgissant du désert, animaux réconciliés. Ce vocabulaire presque biblique n'est pas décoratif. Il sert à projeter une vision, celle d'un monde réparé, non par la force, mais par l'écoute.

Je rêvais dans mon rêve d'une vision lumineuse et juste, et mon sommeil fut interrompu. Mais le rêve, lui, restait tout proche, sous la forme de vallées éclatantes, où l'air pur était reconnu. Un élément clé traverse tout le texte, l'abandon des armes. Les armées cessent d'avancer non par contrainte, mais parce qu'elles ont l'oreille du peuple. Les soldats déposent les armes. Le pouvoir ne s'exerce plus par domination, mais par adhésion. Un pouvoir qui n'est ni institutionnel, ni autoritaire. C'est d'abord le pouvoir de rêver, d'imaginer un autre ordre du monde, puis celui d'agir collectivement pour le rendre possible.

Écoute, je crois que tout ce que nous rêvons peut advenir par notre union. Nous pouvons renverser le monde. Nous pouvons changer la révolution de la Terre. Nous avons le pouvoir. Le peuple a le pouvoir. En affirmant que tout rêve peut devenir réalité par l'union, Patti Smith lie l'utopie à l'action. Le changement n'est pas individuel, il est collectif. Et c'est précisément là que réside, selon elle, la véritable puissance. Musicalement, le morceau est pensé comme un hymne. La structure est volontairement ouverte, presque circulaire. La progression harmonique est simple, stable, conçue pour porter la répétition sans fatigue. La rythmique avance sans agressivité, mais avec une détermination constante. La guitare de Fred Sonic Smith joue un rôle essentiel. Elle ne cherche pas la virtuosité, mais l'élan. Les accords sont larges, fédérateurs, conçus pour soutenir une montée collective plutôt qu'une performance individuelle. La voix de Patti Smith alterne entre le parler, l'incantation et le chant. Elle ne domine pas la musique, elle la guide. Et surtout, elle laisse de la place. Le morceau est pensé pour être repris, chanté, partagé. À sa sortie, la chanson ne devient pas immédiatement un tube commercial au sens classique, mais elle s'impose rapidement comme un morceau central de son répertoire. Sur scène, People Have the Power prend une autre dimension. Le public s'en empare, le refrain devient collectif. Avec le temps, People Have the Power devient bien plus qu'une chanson. Elle est chantée lors de rassemblements politiques, de concerts militants, d'événements pour la paix, les droits civiques, l'écologie. Patti Smith la reprend régulièrement, sans jamais la modifier, comme si le monde avait encore et toujours besoin de l'entendre. Sa force tient à sa clarté. Elle n'explique pas comment changer le monde. Elle affirme que le pouvoir de le faire existe déjà. People Have the Power n'est pas une chanson de colère, mais de foi. Foi dans le collectif, dans la parole partagée, dans la musique comme point de ralliement. D'un rêve intime est née une chanson, et de cette chanson, un élan collectif. Et tant qu'elle est chantée, une question demeure. Qu'allons-nous faire de ce pouvoir ?

aujourd'hui, je vous raconte le moment qui est à l'origine de la chanson « Feel » de Robbie Williams. 2001, Londres. Au début des années 2000, Robbie Williams n'a plus rien à prouver. Les chiffres sont là, les stades aussi. Les couvertures de magazines s'empilent, son nom est partout. Il a quitté Take That, il a gagné son pari. Il est devenu plus grand que son ancien groupe, à 30 ans à peine. Il est l'une des plus grandes stars de la pop européenne. Mais derrière le sourire bravache, quelque chose s'effrite. La journée, Robbie joue le rôle attendu. Il plaisante, provoque, séduit. Il maîtrise l'exercice médiatique comme personne. La nuit, en revanche, le silence s'installe. Un silence lourd, anxieux, peuplé de pensées qui tournent en boucle. Les excès n'ont rien réglé. La célébrité n'a rien réparé. Et l'adrénaline permanente a fini par anesthésier l'essentiel. Il y a cette sensation étrange, persistante, de ne plus rien ressentir vraiment. Oh, Robbie a déjà frôlé le gouffre. Les dépendances font partie de son histoire et il le sait. Il se soigne tant bien que mal. La thérapie l'oblige à ralentir, à regarder en face ce qu'il a longtemps fui, le vide intérieur. Cette impression d'être entouré en permanence, mais profondément seul. Aimé par des millions de gens, sans parvenir à se sentir aimé pour ce qu'il est réellement. À ce moment-là, il comprend une chose dérangeante. Le succès est un amplificateur. Il amplifie la joie, mais aussi le manque. Quand les projecteurs s'éteignent, il ne reste plus que lui et ce qu'il ressent, ou plutôt ce qu'il ne ressent plus. C'est dans cet état d'esprit qu'il retrouve son partenaire d'écriture de toujours, Guy Chambers. Leur relation dépasse le simple cadre professionnel. Chambers n'est pas seulement un compositeur, il est un miroir, un filtre. Quelqu'un capable de transformer le chaos intérieur de Robbie en mots, puis en musique. Il se retrouve souvent tard, quand l'agitation du monde retombe, quand la façade peut enfin se fissurer. Ce soir-là, il n'y a pas de plan précis, pas de stratégie commerciale, pas de volonté consciente d'écrire un single. Robbie est fatigué, mentalement, émotionnellement. Il parle plus qu'il ne chante. Il tourne autour de la même idée, sans parvenir à la formuler clairement. Il dit qu'il a tout, qu'il n'est pas heureux et qu'il se sent détaché de lui-même. Et puis, presque malgré lui, une phrase sort, simple, désarmante, impossible à enjoliver. « I just wanna feel we love. Je veux juste ressentir un amour vrai. » Il n'y a pas de grand discours autour. Pas d'effet dramatique, non, juste un constat, une vérité brute. Cette phrase n'a rien de slogan. Elle ressemble davantage

davantage à une supplique, à une pensée qu'on se fait d'ordinaire à voix basse, parce qu'elle révèle trop. À cet instant précis, Robbie comprend que cette phrase, à elle seule, contient tout. Le manque, la fatigue d'être fort, le besoin d'authenticité, le désir de ressentir quelque chose qui ne soit ni artificiel ni temporaire. Guy Chambers le sent immédiatement. Il ne faut surtout pas en faire trop. Pas de production clinquante, pas de sarcasme. La chanson doit rester à hauteur d'homme. Elle doit respirer, laisser de l'espace aux mots. La mélodie se construit lentement, presque timidement. Elle ne cherche pas à impressionner. Elle accompagne, elle soutient. Elle laisse la voix porter le poids de l'émotion. Robbie chante sans masque, sans second degré, comme s'il parlait à lui-même. Ce qui se joue là est important, même s'il ne le formule pas encore clairement. Pour la première fois depuis longtemps, Robbie ne cherche pas à être drôle, provoquant. Il accepte d'être fragile, et surtout, de ne pas s'en cacher. Quand la chanson prend forme, il n'y a pas d'euphorie, pas de sentiment de victoire, juste une forme d'apaisement, comme si avoir mis des mots sur ce manque le rendait pour la première fois supportable. La chanson ne parle pas de rupture. Elle ne raconte pas une histoire précise, ne décrit aucun événement spectaculaire. Elle parle d'un état intérieur, de cette distance, entre ce que l'on montre au monde et ce que l'on ressent vraiment, de cette peur sourde de passer à côté de l'essentiel. Lorsque la chanson est intégrée à l'album Escapology, elle apparaît presque en contrepoint du reste. Là où d'autres morceaux jouent avec l'exubérance, elle ralentit le tempo. Elle oblige à écouter autrement, à entendre la fatigue dans la voix, les silences entre les phrases, les respirations. Robbie ne le sait pas encore, mais cette chanson va devenir l'une des plus importantes de sa carrière. Non pas parce qu'elle sera un immense succès, ce qu'elle sera, mais parce qu'elle marque un tournant intime. Le moment où il admet qu'il ne veut plus simplement briller, mais ressentir, est à l'origine de la chanson « Feel », qui paraîtra en novembre 2002 sur Escapology, le cinquième album studio de Robbie Williams.

Phil est une chanson sur la dissociation intérieure, cet état paradoxal où l'on avance, réussit et parle au monde tout en se sentant profondément déconnecté de soi-même. Le narrateur n'est ni en colère, ni désespéré, mais épuisé d'exister sans réellement ressentir. Aussi en permanence entre le désir de vivre pleinement et la tentation de disparaître avant même d'avoir aimé. La chanson ne formule pas une demande d'amour romantique, mais une quête d'authenticité émotionnelle. Ressentir un lien vrai, une présence qui ancre enfin dans le monde réel. Phil ne raconte pas une chute, mais ce point d'équilibre fragile où l'on reconnaît le vide, sans savoir encore comment le combler, et où le simple fait de le nommer devient déjà un acte de survie.

Je m'assieds et je parle à Dieu. Et il se contente de rire de mes projets. Ma tête parle un langage que je ne comprends pas. Les paroles donnent l'impression d'un dialogue intérieur mis à nu. Robbie Williams y exprime un profond sentiment de décalage entre ce qu'il vit extérieurement et ce qu'il ressent réellement. Il doute de sa place, de son rôle, de la direction qu'il prend, allant jusqu'à avouer une ambivalence troublante face à la vie elle-même. Ne pas vouloir mourir, mais ne pas se sentir capable de vivre pleinement non plus.

je ne veux pas mourir, mais je n'ai pas vraiment envie de vivre non plus. Avant de tomber amoureux, je me prépare déjà à la quitter. Cette oscillation permanente entre désir d'attachement et réflexe de fuite traverse tout le texte. L'amour évoqué n'est pas idéalisé. Il est présenté comme un risque, presque une menace, tant la peur de se perdre ou d'échouer est forte. En refusant toute narration précise, la chanson transforme ce malaise intime en expérience universelle, laissant à chacun la possibilité d'y projeter ses propres manques et ses propres hésitations.

Je veux juste ressentir l'amour vrai, remplir la maison dans laquelle je vis, parce que j'ai trop de vie qui coule dans mes veines pour être gaspillée. Oh, musicalement, Phil adopte une approche volontairement retenue, presque fragile. La structure est simple, sans rupture brutale ni effet spectaculaire, ce qui permet à l'émotion de s'installer progressivement. La mélodie épouse la voix sans jamais la dominer, laissant apparaître de légères aspérités qui renforcent l'impression de sincérité. Le morceau se construit sur une montée douce, où chaque couplet semble peser, comme si la chanson hésitait elle-même à avancer trop vite. Cette retenue constante crée un climat d'intimité rare, dans une pop habituellement plus démonstrative, donnant au titre une dimension presque confessionnelle. À sa sortie, Phil surprend par son ton introspectif, mais rencontre immédiatement un large écho. Le public s'empare de la chanson, non pas comme d'un tube flamboyant, mais comme d'un morceau dans lequel il est facile de se reconnaître. Son succès rapide dans les classements européens confirme que cette vulnérabilité assumée tout juste. Le titre s'impose durablement sur les ondes et devient l'un des moments forts de l'album Escapology, contribuant à installer une image plus mature et plus profonde de Robbie Williams auprès du grand public.

Et j'ai besoin de ressentir un amour vrai. Et une vie pour toujours. 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Avec le temps, Phil s'est imposé comme l'une des chansons les plus emblématiques de la carrière de Robbie Williams. Elle marque un tournant où l'artiste accepte de se montrer sans protection, en exposant ses doutes et ses failles plutôt que son assurance habituelle. Cette démarche renforce son lien avec le public et ouvre la voie à une pop plus introspective dans son répertoire. Plus qu'un simple succès, Phil est devenu une référence émotionnelle, souvent citée comme le morceau qui révèle le mieux l'homme derrière la star. Phil s'achève sans résolution, fidèle à son propos. La chanson ne propose pas de réponse claire au malaise qu'elle décrit, mais assume pleinement cette absence de solution. Elle s'arrête au moment précis où la question devient trop importante pour être évitée. Comment vivre quand on se sent déconnecté de soi-même et du monde qui nous entoure? En transformant ce questionnement intime en musique, Robbie Williams donne une forme universelle à un vide personnel. Phil continue de résonner longtemps après sa dernière note, parce qu'elle touche à quelque chose de profondément humain.

Aujourd'hui, je vous raconte le moment qui est à l'origine de la chanson « Cachemire » de Led Zeppelin. Maroc. Début des années 70, Led Zeppelin est devenu un phénomène hors norme. 4 albums, 4 chocs. Led Zeppelin 4 a fait basculer le groupe dans une autre dimension. Stairway to Heaven circule sans être un single. Les stades se remplissent. La presse parle déjà de plus grands groupes du monde. La tournée américaine de 1973 bat tous les records d'affluence. Le Zeppelin ne vole plus, il plane au-dessus de tout. Mais cette ascension a un prix. Derrière l'image de puissance absolue, le rythme est insensé, inhumain même. Avion, hôtel, balance, concert, rappel, interview, tout s'enchaîne sans respiration. Le groupe est porté par une inertie gigantesque. Rien ne peut l'arrêter. Enfin, sauf que le corps de Robert Plant commence à lâcher. Voix fatiguée, épuisement général, signaux d'alarme qu'on ne peut plus ignorer. À l'automne, une décision tombe. La tournée est annulée. Pour la première fois, Led Zeppelin est contraint de lever le pied. Plant ne rentre pas immédiatement en Angleterre. Il est déjà ailleurs. Depuis la fin des années 1960, certains lieux attirent les musiciens comme des aimants. Non pas pour y conquérir un public, mais pour s'en éloigner. Le Maroc est de cela, un point de passage quasi mythologique pour toute une génération d'artistes occidentaux. Avant lui, Jimi Hendrix, Brian Jones ou encore Frank Zappa y ont cherché autre chose que de l'exotisme. Une rupture, une lenteur. Un ailleurs qui ne ressemble à rien de connu. Le Maroc, c'est pas seulement une destination, c'est une respiration hors du monde occidental saturé. Plant est dans cet état d'esprit. Il ne fuit pas, il se retire. Led Zeppelin n'a plus de calendrier, plus de prochaines dates, plus d'urgence. Il pourrait rentrer, mais pour la première fois depuis des années, il n'y a aucune raison pressante de le faire. Son corps impose une pause. Le groupe, qui ne peut pas avancer sans lui, attendra. Pour une fois depuis longtemps, il n'a pas de plan précis. Alors il prend la route.

Le voyage commence à Marrakech, ville de contraste et de choc sensoriel. Les ruelles étroites, l'ombre soudaine après l'éblouissement, les voix qui s'entrecroisent. Sur la place Djemaa el Fna, tout est mouvement. Les conteurs, les musiciens gnawa, les marchands d'épices. L'air est saturé d'odeurs puissantes, le cumin, la coriandre, le cuir, les parfums qui s'accrochent à la peau. Rien n'est feutré, rien n'est discret. Mais Plant ne s'attarde pas, il quitte la ville, direction le sud, puis l'intérieur. La route se vide, les bâtiments s'espacent, les montagnes de l'Atlas apparaissent massives, presque irréelles. Des lignes nettes découpées dans le ciel. La roche est ocre, rouge, parfois violette selon la lumière. Le soleil écrase tout. La chaleur est sèche, immobile.

Le moteur ronronne comme un mantra. Il traverse des villages où le temps semble immobile. Des enfants regardent passer la voiture, des silhouettes disparaissent dans la poussière. Peu de mots échangés, mais des regards, des gestes simples. Une hospitalité silencieuse. On lui offre le thé, il observe, il écoute. La route devient une expérience. Chaque kilomètre étire le temps un peu plus. Il n'y a plus d'horaire, plus de balance, plus de rappel. Juste le moment lent, régulier, presque hypnotique. Il descend vers la côte et ça ouira. L'Atlantique, le vent, l'air salé qui tranche avec la chaleur de l'intérieur. Le blanc éclatant des murs, le bleu des volets, le bruit constant de l'océan. Puis il repart, toujours la route. Toujours ce sentiment d'être minuscule face à quelque chose de bien plus vaste. C'est là que le voyage bascule. Ce n'est plus seulement un déplacement géographique, c'est un face-à-face. Plant pense à ce qu'il vit depuis 4 ans. À la vitesse, à la démesure, à cette identité de frontman projetée sur des écrans géants. Il pense à la musique, à ce qu'elle est devenue, à ce qu'elle pourrait être autrement. Il pense aussi au silence, à ce qu'il permet. Dans ces paysages écrasants, il ressent une forme d'humilité nouvelle. L'impression que la musique peut être autre chose qu'une démonstration de puissance. Qu'elle peut être un espace, un lieu mental, un voyage intérieur. Le Maroc agit comme un révélateur. Pas un fantasme oriental naïf, mais une sensation. Celle d'un monde ancien, cyclique, indifférent à la célébrité et au bruit. Après des semaines passées loin de la scène, Plant rentre finalement en Angleterre. Il rapporte peu de souvenirs matériels, mais il ramène quelque chose de bien plus précieux. Une impression persistante. Une image intérieure. Un sentiment d'infini. Il retrouve Jimmy Page, il s'installe, il parle longtemps. Plant raconte la route, la chaleur, les montagnes, la lenteur. Il parle d'un voyage qui n'avait pas de destination précise, mais qui l'a transformé. Page écoute. Il partage ce qu'il a, lui aussi, entre les mains. Il travaille depuis un moment sur une structure musicale étrange. Un riff massif, lent, circulaire. Une musique qui avance comme une procession. Pas un morceau de rock classique. Quelque chose de plus large, de plus ouvert. À ce moment précis, tout s'aligne. Le voyage physique de l'un trouve sa traduction musicale chez l'autre. Le morceau n'existe pas encore, mais son paysage est déjà là. Le lieu n'a pas de nom précis. Alors Plant en choisit un qui évoque l'ailleurs absolu. Un mot qui sonne comme une promesse lointaine. Cachemire est sur le point de naître. La pause forcée et le voyage improvisé de Robert Plant au Maroc est le moment à l'origine de la chanson Cachemire qui paraît en février 75 sur Physical Graffiti, double album studio de Led Zeppelin. Cachemire n'est pas une chanson de voyage au sens classique. Elle ne raconte ni un itinéraire précis, ni un pays réel. Elle traduit une expérience de déplacement intérieur, née du face-à-face avec l'immensité. Le narrateur avance dans un espace plus grand que lui, conscient de sa petitesse mais porté par une force qui le dépasse. Il n'y a ni récit linéaire, ni résolution, seulement une progression lente, presque cérémonielle. Ce n'est pas le Cachemire, et pourtant le mot s'impose. Parce qu'il évoque distance, mystère et surtout l'Orient fantasmé que le rock occidental projette alors. Cachemire parle moins de découverte que l'acceptation. Accepter de ne pas tout comprendre. Accepter d'avancer sans chercher à contrôler.

laisse le soleil frapper mon visage. Que les étoiles viennent peupler mes rêves. Je suis un voyageur du temps et de l'espace pour être là où j'ai déjà été. Ces premiers vers installent immédiatement Cachemire hors du réel ordinaire. Le narrateur accepte d'être soumis au monde tel qu'il est, dans sa rudesse comme dans sa beauté. En contrepoint, les étoiles qui remplissent le rêve ouvrent un espace intérieur, presque spirituel. Le voyage se fait déjà sur deux plans. Le texte parle des anciens d'un peuple paisible. Il ne désigne pas une ethnie précise. Il incarne une humanité rare, éloignée du bruit et de la vitesse moderne. Cachemire ne promet pas une vérité claire, ni une illumination spectaculaire. Elle suggère au contraire que le sens vient à ceux qui savent attendre, regarder, traverser. On est loin du rock bravache ou du blues narratif. Le texte évoque une quête sans but final, presque mystique, où l'essentiel n'est pas d'arriver, mais d'avancer. Cette écriture marque une évolution chez Plant, qui s'éloigne du registre mythologique ou sexuel des débuts pour explorer une spiritualité diffuse, nourrie par le voyage et le silence.

Des paroles et des chants aux langues mélodieuses viennent caresser mes oreilles, même si je ne comprenais aucun mot. Le sens de l'histoire était limpide. Ces vers traduisent parfaitement l'expérience du voyage. Être confronté à un monde qu'on ne maîtrise pas, mais qui, paradoxalement, devient plus clair précisément parce qu'on renonce à tout expliquer. Cachemire ne cherche pas à raconter une histoire compréhensible, mais à installer un état, un mouvement intérieur qui dépasse le langage. Musicalement, Cachemire est une anomalie dans le rock des années 70. Le morceau repose sur un riff monumental de Jimmy Page, construit sur une superposition rythmique inhabituelle. Les cordes et la guitare évoluent en 3-4, tandis que la batterie de John Bonham martèle un 4-4 implacable. Cette tension crée une sensation de marche déséquilibrée, hypnotique. Les orchestrations de cordes renforcent le caractère épique et cinématographique. La batterie, lourde, répétitive, agit comme un battement rituel. Rien ne se presse, tout avance lentement, inexorablement. Cachemire paraît sur le double album Physical Graffiti. C'est pas un single, et pourtant le morceau s'impose immédiatement comme l'un des piliers du disque. Le public est dérouté, mais fasciné. La chanson devient rapidement un moment fort des concerts, malgré sa complexité et son absence de structure pop classique. Elle incarne l'ambition démesurée de l'album. Un espace où le groupe refuse toute contrainte commerciale ou formelle. Avec Cachemire, Led Zeppelin ouvre une porte durable dans le rock, celle de la trance, de la répétition et de l'espace sonore élargi. Le morceau influencera aussi bien le métal que le rock progressif, la musique de film ou certaines formes de rock alternatif. Il montre qu'un groupe au sommet peut choisir la lenteur, la densité et l'ambiguïté plutôt que l'efficacité immédiate. Des décennies plus tard, Cachemire reste l'un des titres les plus cités lorsqu'on évoque la grandeur et l'audace du rock des années 70. Cachemire est né d'un moment rare où le temps s'est suspendu pour permettre autre chose. La chanson transforme un voyage réel en paysage intérieur. Elle rappelle que certaines œuvres majeures ne naissent pas de l'accélération, mais du silence imposé. Cachemire ne cherche pas à impressionner. Elle avance lentement. Et elle emporte tout sur son passage.

0: Bon dimanche matin tout le monde, merci d'avoir choisi RTBF Classique 21, il est 7h.
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0: Denis Lagasse est avec nous, bonjour Denis.
2: Bonjour Bruno.
0: Comment se porte le centre Perex et surtout la route ce matin?
2: Eh bien écoute, la route va fort bien, le centre Perex aussi ma foi. Aucun incident majeur en tout cas à signaler à cette heure-ci. Petit rappel rapide, des travaux sont en cours sur les bretelles d'entrée et de sortie du ring de Bruxelles à hauteur des 4 bras. Il y a déviation des travaux qui se terminent ce soir.
1: 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Météo.
0: Alors vous n'avez pas menti, d'ailleurs vous ne mentez jamais Denis.
2: Non.
0: Mais déjà vous nous aviez prévenu hier, il va falloir faire preuve de patience en attendant le beau temps.
2: Oui, parce qu'aujourd'hui c'est pas terrible. On a un tour peint en gris, ce sera compliqué de trouver le soleil. Ces apparitions seront timides, ciel chargé, vous l'avez compris Bruno, pour ce dimanche. Avec en matinée quelques fines pluies déjà intermittentes sur l'ouest et le centre du pays, des très légères pluies cela étant. Pour l'après-midi, on aura davantage de chances d'apercevoir des éclaircies, mais malheureusement elles seront brèves. Il y aura encore des pluies plus marquées d'ailleurs. Ce sera essentiellement l'axe Liège-Bruxelles-Charleroi qui sera concerné. Les maxima du jour de 11 à 16 degrés pour faire rapide pour ces prochains jours. Demain, mardi, mercredi, temps mitigé et en effet le retour du soleil. Ce sera pour jeudi et surtout vendredi, des maxima qui vont s'envoler 24-25 degrés.
0: Magnifique, j'adore quand il fait de la poésie comme ça. A tout de suite Denis.
2: À tout de suite.
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0: On retrouve Denis Lagasse de l'autre côté de votre journal.
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0: Un journal qui vous est présenté par Yasmina Favaro.
5: Avec son refrain rythmé, Dara et la Bulgarie remportent pour la première fois l'Eurovision, juste devant Israël, dont la participation était contestée. La Belge Essila, elle, est 21e. L'épidémie d'Ebola en Afrique inquiète l'Organisation mondiale de la santé. Elle la déclare urgence de santé publique internationale. Il n'existe aucun vaccin contre la souche du virus du moment. C'est loupé pour prendre la tête des Europe Playoff. Hier soir, le Standard a fait match nul face à Genk. Les deux équipes restent à égalité de points. Bonjour, 21e place pour Essila à l'Eurovision. La finale, c'était hier soir à Vienne en Autriche. C'est la Bulgarie qui a remporté le plus grand concours de chant live au monde. La Bulgarie, talonnée de près par Israël, premier du classement pendant longtemps, malgré la polémique autour de sa participation. D'ailleurs, hier encore, 14 personnes ont été arrêtées lors d'une contestation à Vienne. Mais lors du show, les votes du public comptaient pour 50% de la note et Israël a été soutenu en masse. Récit de cette soirée avec Clara Wertz.
6: L'ambiance est électrique dans la salle, l'atmosphère tendue jusqu'à l'instant de l'annonce. La jauge de points grimpe et... C'est une première pour la Bulgarie. Dara, loin d'être favorite au départ, remporte le concours de l'Eurovision avec sa chanson « Bangaranga ».
7: 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C'est une énergie spéciale que je sais que chaque personne a en elle.
6: Quant à Essila, elle se retrouve à la 21e place du classement avec 36 points. Des moments de joie.
8: Belgique, 12 points.
6: De déception aussi, mais surtout un sentiment d'accomplissement pour Essila.
9: Ben moi, j'ai hyper fort grandi en tant que personne et je pense que c'est le plus beau cadeau que je pouvais avoir en participant à l'Eurovision. C'est pas d'avoir un classement ou d'être gagnante et c'est pas du tout être défaitiste ou un discours de perdante. C'est vraiment juste, j'ai gagné tout ce que j'avais à gagner. J'ai des nouveaux amis hyper forts dans mon cœur. J'ai rencontré plein de gens, j'ai fait plein de choses, j'ai dépassé toutes mes attentes, tous mes challenges. Je suis hyper heureuse et hyper fière.
6: Le rendez-vous est fixé pour l'année prochaine. Rendez-vous à Sofia. Ce sera la toute première fois que la Bulgarie accueillera l'Eurovision.
5: Le reportage de Clara Wertz avec Alison Delpierre. L'année prochaine, donc, ce sera au tour de la VRT d'envoyer un candidat. Mais la chaîne flamande prévient déjà, les chances d'en envoyer un sont faibles. La VRT réclame plus d'ouverture des organisateurs de l'Eurovision, comme pouvoir voter sur la participation des pays au concours. Chez nous, autre concours, le Reine Elisabeth consacré au violoncelle cette année. Les 12 finalistes sont connus. Ils vont à présent se succéder deux par deux pendant 8 jours à la chapelle musicale. Pour préparer leur passage sur la scène des Beaux-Arts, la finale, ce sera du 25 au 31 mai. Hier, la Pride a coloré Bruxelles, la marche des fiertés pour mettre en avant et revendiquer les droits des personnes homosexuelles, bi, transgenres, non-binaires, une manifestation pacifique. Mais 29 personnes ont été arrêtées administrativement. Un groupe de manifestants venus contester la participation de la NVA au cortège. L'inquiétude de l'OMS, l'Organisation mondiale de la santé, déclare comme urgence de santé publique internationale l'épidémie d'Ebola qui touche la République démocratique du Congo et l'Ouganda en Afrique. C'est le deuxième niveau d'alerte le plus élevé, juste en dessous de l'urgence pandémie. Alors Lisa Becken, si un tel niveau d'urgence a été déclaré, c'est parce qu'il s'agit d'une nouvelle souche du virus.
10: Oui, elle s'appelle Bandibangio et contrairement à la souche Zaïre, mieux connue des médecins congolais, ce variant n'a ni vaccin, ni traitement et est hautement mortel. Autre difficulté, le manque de symptômes, ça peut ressembler à une simple fièvre, ce qui complique la détection des malades, d'autant que la zone touchée est difficile d'accès, elle est extrêmement instable, ravagée par la violence de plusieurs groupes armés, ce qui augmente la difficulté dans la surveillance et la prise en charge de cette épidémie. Mais malgré tout, Samuel Roger Kamba, ministre congolais de la Santé, tente de se montrer rassurant.
11: L'épidémie ne sera pas incontrôlable parce qu'il n'y a pas de vaccin, parce qu'il n'y a pas de médicaments. Non, c'est, encore une fois, ce n'est pas une épidémie que nous découvrons. Je vous dis, 2012, on l'a eu. En Ouganda, je parle de la souche, on a déjà eu. Mais les épidémies d'Ebola, on en a eu 16. Celle-ci, c'est la 17e. Donc, on sait quand même contrôler l'épidémie.
10: L'OMS, de son côté, a exprimé ses inquiétudes dans un communiqué face à la gravité de la maladie et à l'ampleur de la transmission. Selon l'OMS, il y a 246 cas suspects et 80 décès enregistrés dans les deux pays.
5: Merci Lisa. Et en République démocratique du Congo, l'épidémie d'Ebola, la plus meurtrière, avait fait plus de 2000 morts. C'était entre 2018 et 2020. La Russie visée par une attaque massive de drones ukrainiens cette nuit. Moscou dit avoir abattu plus de 500 engins dans 14 régions. Il y a au moins 3 morts. Il s'agit de l'une des attaques ukrainiennes sur le sol russe les plus importantes en 4 ans de conflit. La frayeur en Italie, une voiture a foncé sur des piétons et des cyclistes à Modène, en Émilie-Romagne. Il y a 8 blessés, dont 4 graves. Le conducteur a tenté de s'enfuir, il a ensuite été immobilisé par des passants. Il a alors sorti un couteau et a blessé l'un d'eux. Le forcené a ensuite été interpellé. Une enquête est ouverte pour déterminer ses motivations, mais il souffrirait de problèmes psychiatriques. Mauvaise affaire hier pour les clubs wallons en play-off 2. Charleroi s'est incliné à domicile 0-1 contre Westerlo. Les Carolos sont maintenant à 4 points de la première place et il ne reste que 2 matchs à jouer. Les espoirs européens s'envolent donc. Quant au Standard, eh bien, il a partagé face à Genk 0-0. Les deux équipes sont donc toujours à égalité de points en haut de ces play-off 2. Mais Genk occupe la première place grâce à son meilleur classement en phase régulière. On écoute la réaction du gardien liégeois Mathieu Epolo.
12: Un peu de frustration, mais bon, on a bien joué, on a pris des risques, on va dire, et voilà, dommage qu'on n'ait pas pris 3 points, mais 0-0, ça fait du bien aussi.
13: En attendant, c'est pas un résultat suffisant pour le Standard, parce que Genk est toujours devant et il reste 2 matchs.
12: Ouais, il reste 2 matchs, on va à Westerlo d'abord, et puis on reçoit Charleroi, on va rester focus et on va essayer de gagner les 2 matchs, on verra comment ça se passera au niveau du classement.
13: Ça veut dire que vous n'avez plus votre sort entre les mains, non plus si Genk gagne les 2 matchs, le Standard ne gagnera pas sa UEFA Play-off.
12: Ce sera dommage, mais bon, il y aura de la frustration. Mais en tout cas, je suis fier de l'équipe en ce moment. On progresse énormément et voilà, faut continuer. Il y a 2 matchs et c'est bien terminé.
5: Une interview de Pierre Capard et du côté des play-offs 1. Aujourd'hui, tous les regards sont tournés vers le club de Bruges qui reçoit l'Union tout à l'heure à 18h30. Et c'est un match durant lequel eh bien, le titre pourrait se jouer. Voilà pour l'info. Belle journée à toutes et tous.
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0: Merci Yasmina, l'info revient sur Classique 21, il sera 8h.
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0: On anticipe un tout petit peu l'arrivée du soleil, on se met du vent dans les voiles avec Joe Cocker, Summer in the City, bienvenue.
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0: Nous sommes ensemble jusqu'à 9h en ce dimanche matin, j'espère que tout s'est bien passé pour vous. Si vous avez bossé pendant la nuit, ben écoutez, on va vous raccompagner au bercail, et plus que ça, même sous la couette. Après, on vous laisse vous débrouiller, bien sûr. Et si vous êtes en train de vous réveiller, d'entamer votre journée de boulot, si ça se trouve, hein, ou bien simplement parce que vous êtes lève-tôt, eh ben soyez les bienvenus à cette grande tablée du petit-déjeuner. Une tablée avec des invités exceptionnels, évidemment, pour vous servir. Nous avons Denis Lagasse du côté du Centre Perex, qui est fidèle au poste.
2: Je suis là.
0: Et puis nous avons du côté de la technique, vous savez... À l'époque, George Sand, qui était une écrivaine, avait eu une relation amoureuse, amitié amoureuse comme ça, avec un certain Frédéric Chopin. Vous vous en souvenez, Denis ?
2: Oui.
0: Voilà. Et alors, quand Frédéric Chopin avait un petit caractère de cochon comme ça, parfois, il râlait. Et à ce moment-là, George Sand lui disait « Mon ami, allez parler la langue des anges. » Elle voulait dire par là « Allez me composer quelque chose. Mettez-vous au clavier, composez-moi quelque chose. » Eh bien, sachez que lorsqu'il ne parle pas la langue des anges, il consent notre Kylian Hutt à descendre sur Terre et à s'occuper des tables de mixage. C'est le Chopin de la technique qui est avec nous.
3: Merci beaucoup. Bonjour Bruno.
0: Bonjour Kylian. Et aujourd'hui, attention les enfants, grand retour, les adultes aussi peuvent rester, hein. Grand retour de la citation légendaire aujourd'hui. Ah. Je vous donne quelques indices, je sais que vous êtes friands de ça. Je vous rappelle qu'à la clé, il y a 40 euros de bons d'achat multimédia. Quand je dis multimédia, ça peut vouloir dire aussi bien des appareils que des vinyles. Je sais que ça, c'est un mot magique, évidemment, qui plaît à tous les fans de Classic 21. Sachez que l'auteur de la phrase que je vous livrerai tout à l'heure, je vous lance sur la piste de ce personnage, il est célèbre pour plein de choses. Sa guitare, bien évidemment, c'était un énorme guitariste, ça le reste dans notre mémoire, mais il n'est plus de ce monde malheureusement. Un chapeau de cow-boy, souvent il avait un chapeau de cow-boy pour ne pas dire à chaque fois, en même temps c'est normal quand on provient du Texas. Et puis pour le définir, plutôt que de savoir comment on prononce exactement son nom de famille, disons que trois consonnes peuvent suffire quand on atteint ce niveau d'excellence. Un génie de la six cordes. Ah, petit message à Laurent Deboeuf qu'on retrouve tout à l'heure dans Soundtrack. Laurent, vous n'avez pas le droit de souffler, parce que sachez que ce guitariste est un de ses trois guitaristes préférés de tous les temps. Avec Dave Gilmour du Pink Floyd et Eddie Van Halen. Le troisième nom, c'est à vous de vous lancer sur sa piste et d'éventuellement me le donner tout à l'heure. Vous pouvez vous inscrire via le WhatsApp pour tenter de jouer. 0478 21 01 21. Il est largement temps de céder la place à la musique. Qu'est-ce que vous en dites ?
3: Bonne idée.
0: Voici une déclaration d'amour très folkeuse signée Ben Harper.

0: Ben Harper à 7h20 sur Classique 21 pour vous accueillir. Diamonds on the Inside. On jette un œil sur ce qui va se passer sur les scènes bruxelloises, belges et wallonnes. Attention.
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0: Un concert exceptionnel attend les amoureux d'un groupe légendaire que vous connaissez peut-être. Et sinon, si vous le connaissez pas, vous allez peut-être avoir très très envie de le découvrir. Je vais vous expliquer pourquoi. Le groupe s'appelle King Crimson. Parce que figurez-vous que le 23 juin prochain, il y a un groupe, ce qu'on pourrait qualifier de super groupe d'une certaine manière, qui s'intitule Beat, B-E-A-T, et qui va jouer le 23 juin au Cirque Royal. Trois albums des années 80 de l'ère de King Crimson. Pour certains fans, c'est la période la plus faste, le pic de créativité de King Crimson. Il faut savoir que les anciens membres du groupe vont être là, à savoir Adrian Belew, qui était le chanteur, guitariste également du groupe, et puis Tony Levin. Tony Levin, ça doit vous dire quelque chose, puisque c'est quelqu'un qui collabore très régulièrement à la basse, voire même à la contrebasse, assez spatiale comme ça, avec Peter Gabriel. Ils sont rejoints par Steve Vai, virtuose de la guitare, élève de Joe Satriani, enfin bref, les amoureux de la six-corde le connaissent, et puis le batteur de Tool, Danny Carey. Ces quatre-là se réunissent donc le 23 juin prochain au Cirque Royal pour rendre hommage et recréer la magie de King Crimson. Est-il besoin de le présenter ? Lui, il sera à l'affiche des Francopholies de Spa. Il sera pas le seul à la manœuvre, puisqu'il y aura également Overphonic, Axel Red, Kyo, Geronimo, Puggy et Thomas Frank Copper. Ça se passe du 20 au 26 juillet prochain à Spa, bien évidemment. Et Sting sera de la partie. Peut-être qu'il va nous gratifier d'un petit ne me quitte pas. Il l'a déjà fait par le passé. Rendez-vous sur classique21.be pour la liste complète des concerts dont nous avons l'insigne honneur d'être partenaire. Nouveau single pour lui qui sera à l'affiche de Puckle Pop, c'est sold out, il ne reste que des tickets VIP et lui, c'est quelqu'un qu'on a vraiment envie de voir sur scène. Extrait de son Idols 2, la suite de Idols 1, d'une façon un peu plus sombre, un peu plus intérieure. Ladies and gentlemen, Suburban Requiem, please welcome Youngblood.

0: 7h26, Youngblood, Suburban Requiem sur Classique 21.
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Steve Winwood avec Valerie, 7h32. Il est largement temps qu'on jette un œil sur les titres qui seront développés dans votre journal de 8h. Le sommeil est réparateur, mais attention, dormir trop peut être aussi néfaste que ne pas dormir assez. On en parle à 8h. L'épidémie d'Ebola en République démocratique du Congo inquiète l'OMS. L'Organisation mondiale de la santé la déclare urgence internationale de santé publique. C'est le niveau d'alerte le plus élevé, juste en dessous de la pandémie. La souche actuelle du virus n'a ni vaccin, ni traitement et est hautement mortelle. Avec son refrain rythmé, Dara et la Bulgarie remportent pour la première fois l'Eurovision, juste devant Israël, dont la participation était contestée. La Belge Essila est 21e sur 25. Rendez-vous à 8h pour le développement de ces informations.

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Un morceau immortel signé Robert Palmer, il en a pas fait qu'un d'ailleurs. Johnny and Mary, 7h41, on jette un œil sur la semaine prochaine. 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Watch me come undone. 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Mardi, ce sera un anniversaire, parce que ce sera le 40e anniversaire d'un album incroyable, sorti le 19 mai 1986. L'album s'intitule So, et il est signé Peter Gabriel. D'ailleurs, tout à l'heure, dans Soundtrack, vous allez pouvoir retrouver Laurent Deboeuf et Laurent Riepi. Tous les deux vont célébrer avec 48 heures d'avance ce 40e anniversaire. Ils vont vous parler en long, en large et jamais en travers de Saut dans Soundtrack. Et puis, n'oubliez pas qu'il y a également un épisode de la collection Classique 21 en podcast qui s'y était intéressé à cet album mythique récemment. N'hésitez pas à jeter un petit coup d'œil. Cathy Emelen, elle poursuit, elle, sa présence au Festival de Cannes en intervenant en direct mercredi matin pour la séquence plein écran. Et puis alors, la collection Classique 21, je vous en parler voici quelques secondes à peine. Elle va s'intéresser la semaine prochaine à un groupe de Cure et plus particulièrement à son album The Head on the Door. Il y a Close to Me également sur cet album. Enfin, il y a tellement de choses à en dire et il est tellement brillant qu'évidemment, il fallait qu'on s'y attarde un petit peu. 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Jeudi, il y a également une grande collecte de sang dans un tout autre sujet. 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N'hésitez pas à venir. Et puis vendredi, dans Time Machine, Dominique Ragueb revient sur les 50 ans de la sortie de Fly Like an Eagle. Du Steve Miller Band. Vendredi, ce sera fort dès le matin. Et alors le soir, que dire du soir? Marie-Amélie Mastin, Mama et Cyril Wilfard proposent une spéciale Iron Maiden dans Classique 21 Metal. Je pense qu'avec un tel programme, vous avez toutes les raisons du monde de monter le volume encore un tout petit peu si besoin était. 7h43, voici Green Day.

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Je vous parlais tout à l'heure de la comparaison entre notre cher Kylian Hutt à la console et puis Chopin, Frédéric Chopin, c'est un virtuose à sa manière également. Notre Kylian est pas seulement avec des tables de mix, mais également avec des instruments de musique, d'où qu'ils viennent, de quelque époque que ce soit. Et ici, lui, on l'avait surnommé le petit Mozart de la pop, George Michael avec Freedom 90, 7h56. Auparavant, c'était Ginzu, tête d'affiche du Festival Classique 21. Vous le savez, c'est sold out. Mais il y a encore des ultimes possibilités qui s'approchent à l'horizon. Restez fidèles à Classique 21, il y aura peut-être encore moyen que vous blindiez encore plus que de raison. Louvre Expo, le 6 juin prochain. Jean-René nous dit de ne pas oublier de souhaiter bon anniversaire à un certain Bill Bruford, le batteur notamment de King Crimson, de Yes également et de Genesis. Bon anniversaire, monsieur.

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4: Du côté de la route, comment ça se passe, Denis?
6: Un accident, Bruno, à signaler, c'est sur le ring de Bruxelles, à hauteur de Léonard, en direction de Waterloo. C'est la bande de droite qui est neutralisée. Prudence.
5: Vos messages mobilité, 0800 48 400. Météo.
4: Rayon météo, c'est pas que d'eau, mais enfin, c'est un petit peu humide quand même.
6: Hein. Ouais, oui, y a, en tout cas, en soleil, quasiment absent, et beaucoup de nuages et des précipitations ci et là. En tout cas, en ciel chargé, hein, pour résumer un petit peu les choses. En matinée, quelques fines pluies déjà, des pluies intermittentes sur l'ouest et le centre. Pour l'après-midi, on aura davantage de chances d'apercevoir des éclaircies, mais elles seront brèves, car là encore, des pluies d'ailleurs plus marquées, on peut même parler d'averses en réalité. Ce sera essentiellement l'axe lié Bruxelles, Charleroi qui sera concerné. Les maxima pour ce dimanche de 11 à 16 degrés, donc juste en dessous des normales. Pour faire simple, et bien pour ces prochains jours, demain, mardi, mercredi, temps mitigé. Demain matin, cela étant bref, répit avec d'assez belles éclaircies. Et puis, bah, patience, hein, puisqu'on le sait, le soleil est annoncé en fin de semaine.
4: Bon, là, on y est presque,
6: Oui.
4: À tout à l'heure, Denis, merci.
6: Alors.
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9: Pas de nuit blanche ni de grasse matinée. Si vous voulez garder la forme, on vous dit combien d'heures dormir dans un instant. C'est une variante rare et hautement mortelle. Le virus Ebola frappe la République démocratique du Congo et l'Ouganda. L'Organisation mondiale de la santé déclare une urgence internationale. Un match crucial pour le titre. Le club de Bruges reçoit l'Union Saint-Gilloise en play-off 1. Bonjour, combien d'heures avez-vous dormi cette nuit? Pas assez à votre goût? Eh bien, c'est pas si mal si on en croit une nouvelle étude parue dans la revue scientifique Nature. Thomas Deschamps, une bonne nuit, bonne pour notre santé, c'est combien d'heures de sommeil?
10: Entre 6 et 8 heures d'affilée, ou de manière plus précise, entre 6h24 et 7h48, voilà la nuit idéale. Mais il peut quand même y avoir des nuances. Entre hommes et femmes, tout d'abord, les secondes ayant besoin idéalement de dormir 12 minutes de plus que les hommes afin de maintenir au mieux leur organisme. Là où cela se complique, c'est en fonction des organes, votre cœur préférant 6 heures de sommeil alors que votre cerveau en a besoin de 8.
9: Cette étude mesure le vieillissement des organes, c'est ça ?
10: Oui, selon les données recueillies sur un échantillon impressionnant de plus de 500 000 patients, un sommeil trop court ou trop long accélère en effet le vieillissement de plusieurs organes, comme le cerveau, le foie, la peau ou votre système immunitaire. Ajoutez à cela une hausse du risque de dépression, de diabète de type 2 ou de maladies cardiovasculaires, de quoi vous faire passer l'envie des nuits blanches comme des grasses matinées.
9: Les explications de Thomas Deschamps. La police d'Anvers a interpellé 7 personnes hier impliquées dans des échauffourées. Elles avaient jeté des œufs, des pierres et des objets pyrotechniques vers des bâtiments et la police. Un influenceur néerlandais organisait un événement dans un restaurant d'Anvers hier soir. Une centaine de jeunes étaient présents et pour une raison inconnue, des bagarres ont éclaté. L'angoisse de l'Organisation mondiale de la santé, la République démocratique du Congo et l'Ouganda sont frappés de plein fouet par une variante rare du virus Ebola. L'OMS vient donc de déclencher une urgence internationale, Lisa Becken.
11: Oui, c'est le deuxième stade d'alerte le plus haut derrière la pandémie. L'organisation alerte sur la gravité de la situation, 246 cas suspects, 80 décès. Le variant est très contagieux et il n'y a ni vaccin ni traitement traitement existant, ça peut ressembler à une simple fièvre, ce qui complique la détection des malades, alors que cette souche est hautement mortelle. D'après le ministre congolais de la Santé, une personne sur deux touchée risque de mourir.
12: Autre difficulté, le foyer de l'épidémie se trouve dans une région difficilement accessible.
11: Ouais, le nord-est congolais est marqué par des violences de plusieurs groupes armés, ce qui complique la surveillance de l'épidémie et la prise en charge des patients. Pour Médecins Sans Frontières, la situation est déjà très inquiétante, d'autant que c'est dans cette région l'accès aux soins reste limité. Sur place, le personnel soignant manque de matériel de protection. Plusieurs infirmiers ont déjà été contaminés, au moins 4 d'entre eux sont décédés.
12: Et en République démocratique du Congo, l'épidémie d'Ebola, la plus meurtrière, avait fait plus de 2000 morts entre 2018 et 2020. La Russie visée par des centaines de drones ces dernières heures. C'est l'une des attaques les plus massives en 4 ans de guerre visant la Russie. Moscou dit avoir abattu plus de 550 drones ukrainiens depuis hier soir. Au moins 3 personnes ont été tuées par des débris de drones. C'est la Bulgarie qui a remporté l'Eurovision hier soir, une première pour ce pays. Et c'est grâce à Dara, 27 ans, et son titre Banga Ranga, un hymne à la fête et à l'émancipation.

0: L'Algérie a donc récolté le plus de points hier soir à Vienne. Elle est talonnée par Israël, qui a longtemps été en tête des votes. La participation d'Israël a suscité la polémique et le boycott de plusieurs pays. Le candidat israélien a été hué, notamment au moment des votes. L'atmosphère aura été tendue jusqu'au moment de l'annonce de la victoire de la Bulgarie. À l'extérieur, la police autrichienne a arrêté 14 manifestants pro-palestiniens. Et si vous vous demandez le résultat de la Belgique, et Silla a terminé 21e sur 25, mais elle ne regrette rien.
1: Ben on est assez fiers en vrai, on ne pensait même pas passer la demi-finale, donc on a été en finale. Bon, on n'est pas les premiers, mais nous, dans notre cœur à nous, en tant que Belges, qui ne passions normalement pas cette demi-finale, on est quand même assez fiers et on n'est que contents. On va profiter de notre dernière soirée, rentrer en Belgique et continuer tout le process. Et voilà, on est juste super contents et super fiers. J'espère que les Belges sont quand même fiers. J'espère que bon, on a quand même été en finale. Et moi, j'ai qu'une seule chose. Enfin, j'ai trop hâte de remonter sur scène et de pouvoir encore chanter Dancing on the Ice et tout le reste qui arrive.
0: Une interview signée Clara Wirtz. L'année prochaine, ce sera au tour de la VRT d'envoyer un ou une candidate en Bulgarie. Mais la VRT prévient déjà, les chances que l'on envoie un candidat l'année prochaine sont faibles. La VRT demande que les membres de l'UER, de l'Union Européenne de Radio-Télévision, puissent donner son avis sur les pays participant à l'Eurovision. On connaît les 12 finalistes du concours Reine Elisabeth consacré cette année au violoncelle. La liste est disponible sur notre site RTBF Actu. Ils doivent maintenant apprendre l'œuvre imposée écrite spécialement pour cette finale et un concerto de leur choix. C'est un match capital pour la course pour le titre. À 18h30, le club de Bruges recevra l'Union Saint-Gilloise. À 3 matchs de la fin, les Brugeois ont un point d'avance sur les Saint-Gillois. Si l'une des deux équipes gagne, elle prendra clairement une option sur le titre. L'Union aborde ce match avec un peu de fatigue suite à sa victoire en Coupe de Belgique jeudi, mais avec un moral boosté, le milieu de terrain Saint-Gillois, Rob Scoffs.
2: C'est un peu final pour nous, je pense, parce qu'on y va vraiment pour gagner. S'ils sont là meilleurs que nous, on va dire chapeau. Mais je pense qu'on veut plus et on va tout faire pour gagner à Bruges.
0: Une interview signée Emmanuel Jousse. Hier en play-off 2, Charleroi a sans doute perdu tous ses espoirs européens en s'inclinant 0-1 face à Westerlo. Le Standard et Genk se sont quittés sur 1-0-0. Et on termine par un anniversaire et une idée de sortie. Il y a 100 ans naissait la toute première ligne de bus régulière en région bruxelloise. Et ce week-end, 40 vieux véhicules sont exposés sur l'esplanade du cinquantenaire à Bruxelles. C'est l'occasion de se replonger dans cette longue histoire de l'autobus.
3: J'ai trouvé le bus qui me menait à mon travail.
4: Sur les pavés de l'esplanade, les beaux vieux autobus jaunes ravivent tant les souvenirs de Thérèse que ceux de Moni.
3: Il partait de Forêt, il terminait à Skerbeek.
5: C'est amusant parce que je me retrouve propulsée quand j'étais gamine ou adolescente. C'est bien gai.
4: C'est en mai 1926 que les deux premières lignes de bus régulières voient le jour. Axel Van de Kasteel, du musée du train.
6: Il y avait un axe qui faisait Gare du Nord, Gare du Midi, et il y avait un axe qui faisait Place de la Monnaie, vers Ixelles, place Raymond Blaikaerts, etc.
4: La STIB sera créée une trentaine d'années plus tard et en 1964, elle accueillera les premières conductrices de bus.
7: Vous n'avez pas confiance ?
8: Pas du tout.
7: Vous croyez que les femmes ne conduisent pas aussi bien que les hommes ?
8: Non. Il y en a qui sont capables de le faire, mais en généralement, pas toutes.
7: Vous croyez qu'elles n'ont pas de réflexe ?
8: Non, elles sont mieux pour faire des cafés à la maison.
4: En 1985 arrivent les bus articulés.
9: Dès le 1er juin, les Bruxellois pourront découvrir sur la ligne 71 de nouveaux bus longs de 18 mètres et articulés par un accordéon.
4: Suivront encore les planchers abaissés pour un accès facilité et le passage à la technologie hybride. Aujourd'hui, la STIB exploite 50 lignes de bus.
0: Le reportage de Barbara Boulet. Les vieux bus sont encore à voir tout ce dimanche au cinquantenaire à Bruxelles. C'est la fin de ces informations. Merci de passer votre réveil avec nous.
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11: Merci beaucoup Hélène. L'information revient sur Classique 21 à 9h.
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Libre comme l'air, comme le génie qu'il est, Stevie Wonder. Qui est donc ce guitariste? Je peux vous le dire parce que voilà, il y en a tellement. Mais celui-ci, il a plusieurs choses de particulier. Il a une guitare emblématique, gravée de trois consonnes entrées dans la légende. Quand on parle pas de sa guitare et de ce qu'il en fait, qui est juste magique, on parle aussi de ses chapeaux de cow-boy, c'est normal. En même temps, quand on est originaire du Texas, c'est la moindre des choses. Trois consonnes suffisent donc à définir ce génie de la six cordes. Et je vous le disais tout à l'heure, vous étiez peut-être pas là, Laurent Deboeuf ne peut pas participer à ce concours, non seulement parce qu'évidemment il fait partie de l'équipe, mais en plus de ça parce que ce guitariste, chanteur aussi, attention, mais guitariste surtout, fait partie de son top 3 des guitaristes, de ses guitaristes préférés de tous les temps, à égalité à peu de choses près avec Dave Gilmour et Eddie Van Halen. Mais qui est donc ce guitariste dont je vous livrerai une phrase tout à l'heure? Une phrase qui, ça je peux vous lever un petit coin du voile quand même, encore un petit peu plus haut, c'est que cette phrase définit bien l'amour et la relation qu'il avait avec son instrument, avec la guitare. Donc voilà, à partir de là, si vous avez la moindre idée, la moindre piste, la moindre intuition peut-être chanceuse, et vous avez une furieuse envie de remporter 40 euros de bons d'achat multimédia, vous m'envoyez un WhatsApp, via le WhatsApp de Classic 21 évidemment, 0478 21 01 21, 0478 21 01 21, accompagné de vos coordonnées complètes et de votre mail. Comme ça, on a le profil complet de peut-être notre grand gagnant ou grande gagnante de tout à l'heure. On joue d'ici une petite demi-heure à peu de choses près. Une chanson maintenant, une chanson qui n'aurait pas pu être interprétée par les Beatles, qui n'aurait peut-être même pas pu être composée par les Beatles, et pour cause, parce qu'il fallait avoir un profil un petit peu acide, un petit peu cynique pour parler d'une femme à la maison, une ménagère tout simplement, mais qui fait une utilisation un petit peu excessive des drogues pour arriver à la fin de la journée. C'est pas très très moral. Il fallait que ce soit les Stones qui fassent ça. Mother's Little Helper.

0: L'album Aftermath en 1966, un album qui fête quand même, si on compte bien, son 60e anniversaire cette année.
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n'ont pas sorti un hippie, mais deux hippies, dont celui-ci, Easter Lily, et on attend l'album pour dans quelques semaines, un truc de dingue. Combien d'heures faut-il dormir pour notre santé? Une nouvelle étude parue dans la revue Nature nous donne une idée de la nuit idéale. On en parle dans le journal de 9h. Une épidémie d'Ebola frappe de plein fouet la République démocratique du Congo et l'Ouganda. Le variant est hautement mortel et sans vaccin. L'Organisation mondiale de la santé, l'OMS, a déclenché son deuxième niveau d'alerte internationale. C'est la Bulgarie qui a remporté l'Eurovision hier soir à Vienne, en Autriche, avec sa chanson qui appelle à la fête et à l'émancipation. C'est la première fois que la Bulgarie gagne ce concours. La Belgique est 21e sur 25. C'est un match crucial pour le titre. Le club de Bruges recevra l'Union Saint-Gilloise dès 18h30 en play-off 1 de foot. Rendez-vous tout à l'heure. Parfois, ça peut arriver qu'on ait l'impression que des gens d'influence, on va dire ça comme ça, s'adressant à nous, les gens d'en bas, à la base, nous prennent un tout petit peu pour des idiots. Et ben, c'est un tout petit peu et même très très fort de ça que parle cette chanson de Police. De dou dou dou, de da da da, c'est tout ce qu'on a à répondre à tout ça.

Je me demande si c'est pas la partie que je préfère dans la chanson. Vachement bien. Police de Doudoudou de Dadada, 8h34. Si vous êtes un tout petit peu en train de jeter un coup d'œil de temps en temps dans votre rétroviseur sur la musique que vous aimiez au milieu des années 2000, à peu de choses près comme ça, il y a un groupe qui a dû sûrement vous marquer, ça tombe vachement bien. Ça fait une trentaine d'années qu'ils sont en activité, ils arrivent avec un nouveau single qui les ramène à l'origine de leur son. Voici le nouveau single Shine Again de Weezer.

0: si sur ce coup-là vous n'êtes pas réveillé, bah c'est que vous étiez ailleurs. 8h39, on va retrouver les Stranglers dans un instant.
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Avec ce petit orgue, on se croirait un tout petit peu chez les Doors quand même, mais on est bien chez les Stranglers. 96 Tears sur Classique 21, 8h44, vous sentez venir le moment où nous allons pouvoir accueillir en pleine lumière, évidemment, notre peut-être champion de la citation légendaire qui arrive dans un instant, ce sera Destination Gosselies. Mais avant cela, une écriture que j'adore, vous aussi, et puis quel talent. Romain Humeau et toute sa bande, Eiffel, avec un morceau qui met du vent dans les voiles et de la révolte au bout du cœur, Place de mon cœur.

0: Ils étaient en concert voici pas très très très longtemps du côté du Cirque Royal. Promis, la prochaine fois, je les loupe pas. Eiffel, Place de mon cœur. Nous avons avec nous notre camarade Thibaut qui est là. Bonjour Thibaut.
1: Bonjour Bruno, comment vas-tu?
0: Ben écoutez, ça va fort bien. Vous êtes du côté de Gosselies, vous êtes technicien. Vous avez complété mon éducation parce que je ne savais pas du tout ce que ça voulait dire. HVAC, je suppose que je ne suis pas le seul. Ça veut dire chaud, froid et ventilation, ce sont vos spécialités, c'est ça hein?
1: Tout à fait.
0: Parfait, nickel. Ça se passe bien? Vous faites quoi le dimanche matin comme ça, à part gagner?
1: écoutez Classique 21. Magnifique. Et déjeuner en famille.
0: Parfait, super. Ben, écoutez, j'ai 40 euros de bons d'achat multimédia. Il ne manque plus que votre prénom dessus. Et à partir de là, on vous les envoie par le prochain courrier. Mais je vais quand même vous livrer la phrase, parce que vous avez une intuition, comme beaucoup. Vous avez été nombreux à vouloir tenter votre chance à cette citation légendaire et beaucoup à avoir trouvé la bonne réponse, à me la fournir via le WhatsApp. Voici la phrase, Thibaut. On va voir si ça vous met sur la voie définitive de ce guitariste texan au chapeau de cow-boy légendaire, peut-être pas autant que ça gratte, ça c'est sûr, mais avec trois consonnes qui suffisent pour le décrire, ce génie de la six cordes qui n'est pas Dave Gilmour, puisque Dave Gilmour est anglais, ni Eddie Van Halen, mais par contre ici c'est un américain, donc, et il a dit cette phrase magnifique qui prouve à quel point ce musicien était amoureux de son instrument. Quand ma femme n'est pas là, je dors avec ma guitare. C'est qui a dit ça?
1: Stevie Ray Vaughan.
0: Stevie Ray Vaughan, quel talent! Vous savez Thibaut, c'est vous qui êtes my pride and joy. Vous
1: êtes... Ah ben misère, à tout grand merci Classique.
0: Ma fierté et ma joie d'avoir des amoureux de guitare et de musique et de rock évidemment de surcroît. De l'autre côté, bon bah 40 euros de bons d'achat multimédia, ça y est, ils sont à vous, vous allez en faire quoi?
1: Aucune idée.
0: D'accord, bah écoutez, vous allez vous inspirer avec la famille ou bien vous allez déambuler dans les allées comme ça et vous allez vous dire tiens, ça je me l'offrirais bien, ça me ferait plaisir, ce petit vinyle par exemple, why not. En tout cas, on vous souhaite beaucoup de bonheur avec ces 40 euros de bons d'achat et puis à la prochaine pour une prochaine victoire, on l'espère en tout cas.
1: Un tout gros merci Bruno et un gros merci à Classique 21.
0: À votre service, à bientôt Thibaut, bon dimanche.
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l'instant, Stevie Ray Vaughan, qui dort avec sa guitare quand il dort pas avec sa femme. C'était lui dont il fallait débusquer la phrase ce matin. En attendant l'arrivée de Laurent Deboeuf, petite balade champêtre avec

0: Il est là, quel bonheur de le retrouver chaque dimanche. On se voit pas assez, mais c'est pas l'envie qui manque. Laurent Deboeuf est avec nous, bonjour.
1: Ça c'est sûr, bonjour Bruno, bonjour tout le monde.
0: Alors Laurent, Soundtrack arrive dans quelques minutes oui. Avec un programme, un gâteau d'anniversaire avec 40 bougies dessus, pas n'importe lesquelles hein.
1: Ah ben... Effectivement, 40 ans pour l'album So de Peter Gabriel, on en parlera avec Dominique Raguet. C'est mardi précisément que cet album aura 40 ans. Et donc, vous verrez, on en reparlera avec Dominique Raguet. Mais il y a aussi un autre gâteau d'anniversaire. Et là, c'est 60 bougies, carrément.
0: Ah ouais ?
1: Pet Sounds.
0: Pet Sounds et Beach Boys.
1: C'est un album culte, évidemment. Très à l'image de Brian Wilson. Ça, c'est ce que nous aurons l'occasion de voir aussi avec Laurent Riepy.
0: Quel monstre d'album vous allez pouvoir explorer dans Soundtrack, comme à chaque fois. Bien sûr. En ce qui me concerne, je vous tire ma révérence.
1: Ah bah écoutez, pareil.
0: Chapeau à terre, merci d'avoir été des nôtres. Laurent, faites-nous passer un moment magique encore une fois avec Soundtrack, bien sûr.
1: On va tâcher de faire ça.
0: On compte sur vous. Je vous fixe rendez-vous la semaine prochaine. Je vous retrouve samedi, dimanche et lundi. Pourquoi pas, rendez-vous dès 7h. D'ici là, passez une merveilleuse semaine. Prenez bien soin de vous. On se charge du rock'n'roll.

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1: Bon dimanche et peut-être encore bon réveil à cette heure-ci sur Classic 21. Il est 9h.
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1: Et bon dimanche également à Denis Lagasse qui est avec nous ce matin. Bonjour Denis.
3: Bonjour Laurent, bon dimanche à vous aussi.
1: Merci. Comment ça se passe sur nos routes?
3: Alors globalement c'est assez calme, assez fluide et il y a toujours cet accident sur le ring de Bruxelles à signaler tout de même. À hauteur de Léonard en direction de Waterloo, pas de réelles conséquences sur le trafic mais évidemment soyez prudents. C'est la voie de droite qui est neutralisée.
2: 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Météo.
1: Bien, bah alors au mois de mai, fais ce qu'il te plaît, mais ça fait quand même quelques jours qu'on a l'impression d'être au mois de mars.
3: Exactement. C'est pas terrible aujourd'hui. Hein. On va aller à l'essentiel. Écoutez, pour résumer les choses, ciel chargé. En matinée, quelques pluies, des fines pluies, cela étant, des pluies intermittentes déjà sur l'ouest et le centre. Et puis pour l'après-midi, on aura peut-être la chance d'apercevoir des éclaircies. Ce sera bref, cela étant, puisqu'il y a, Bardaf, il y aura encore des pluies plus marquées. On peut même parler d'averses et puis ce sera essentiellement d'ailleurs l'axe central, Liège, Bruxelles, Charleroi qui sera concerné. Les maxima du jour de 11 à 16 degrés. Pour ces prochains jours, demain, mardi, mercredi, temps mitigé, quoique demain matin, on a droit à une belle parenthèse avec pas mal d'éclaircies. Et puis patience parce que là, le grand retour du soleil, ce sera principalement vendredi.
1: À mon avis, dimanche prochain, on aura de meilleures nouvelles à annoncer au niveau de la météo.
3: Évidemment.
1: Merci Denis, à tout à l'heure.
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1: Avec Yasmina Favaro.
6: Le sommeil est réparateur, c'est bien connu, mais n'exagérez pas non plus, car dormir trop, c'est tout aussi mauvais que pas assez, le constat d'une nouvelle étude scientifique. L'épidémie d'Ebola en République démocratique du Congo et en Ouganda inquiète l'OMS, l'Organisation mondiale de la santé, alerte sur la gravité de la situation là-bas. Il n'existe aucun vaccin contre cette souche. Et si la 21e est la Bulgarie grande gagnante de l'Eurovision hier soir, juste devant Israël, plébiscitée malgré sa participation contestée. Qui prendra une grosse option sur le titre du championnat de football? Tout à l'heure, rencontre entre les deux leaders, Club de Bruges et Union Saint-Gilloise. Bonjour, de quelle équipe êtes-vous? Déjà prêt et en route en ce dimanche matin ou vous venez à peine d'ouvrir les yeux? La grasse mat, la bonne nuit de sommeil est souvent vue comme l'ingrédient pour être en forme, mais une étude parue dans la revue scientifique Nature démontre que trop dormir, c'est tout aussi mauvais que pas assez. Alors Lisa Becken, pourquoi ce n'est pas bon de trop dormir?
7: Eh bien parce que ça pourrait faire vieillir plus vite plusieurs de nos organes. Les chercheurs observent qu'un sommeil trop long, plus de 8 heures ou trop court, moins de 6 heures, peut accélérer le vieillissement du cerveau, du foie, du système immunitaire, du pancréas ou de la peau. L'étude pointe aussi une augmentation du risque de dépression, de diabète de type 2, de maladies cardiovasculaires et même de mortalité.
6: Alors, qu'est-ce qui est mieux, 6 heures ou 8 heures?
7: Bien, c'est là que ça se complique. Le nombre d'heures idéal ne serait pas le même pour tous les organes. Votre cœur préfère par exemple 6 heures alors que votre cerveau en a besoin de 8. Pour le docteur Mélanie Strauss, spécialiste du sommeil à l'hôpital Erasme, il faut être en adéquation avec nos besoins. Elle nous explique comment les reconnaître.
8: On le ressent dans la journée, si on a des signes de somnolence, de fatigue, on peut être plus irritable, avoir des troubles de l'humeur. Voilà, et donc ça peut être un des signes d'appel vers un sommeil de mauvaise qualité ou insuffisant.
7: Et les besoins sont différents en fonction de l'âge, mais aussi du sexe. Les femmes auront, par exemple, besoin de dormir idéalement 12 minutes de plus que les hommes.
6: Merci Lisa. Lisa Becken avec Jennifer Istas. Nuit plutôt agitée à Anvers, des échauffourées ont éclaté en marge d'un événement organisé par un youtubeur néerlandais dans un restaurant hier soir. Plusieurs centaines de jeunes étaient présents pour des raisons encore inconnues. Certains ont commencé à lancer des projectiles, des œufs, des trottinettes, des feux d'artifice en direction des policiers présents. Il n'y a pas de blessés, mais 7 personnes ont été arrêtés administrativement. L'inquiétude de l'OMS, l'Organisation mondiale de la santé, déclare comme urgence de santé publique internationale l'épidémie d'Ebola qui touche en ce moment la République démocratique du Congo et l'Ouganda en Afrique. C'est le deuxième niveau d'alerte le plus élevé, juste en dessous de l'urgence pandémie. L'OMS alerte sur la gravité de la situation, 246 cas suspects et déjà 80 décès recensés. Ce variant est hautement mortel et il n'existe ni vaccin ni traitement efficace pour l'instant. Écoutez le ministre congolais de la Santé, Samuel Roger Kamba, il se montrait toutefois rassurant.
9: Avec cette souche, le taux de létalité est très important. On peut aller jusqu'à 50% de taux de létalité. Et donc, plus tôt on vous prendra en charge, plus tôt on pourra résoudre le problème. L'épidémie ne sera pas incontrôlable parce qu'il n'y a pas de vaccin, parce qu'il n'y a pas de médicaments. Non, ce n'est pas une épidémie que nous découvrons. Je vous dis, 2012 on l'a eu, je parle de la souche. On a déjà eu, mais les épidémies d'Ebola, on en a eu 16. Celle-ci, c'est la 17e. Donc, on sait quand même contrôler l'épidémie.
6: Et autre difficulté, le foyer de l'épidémie, il se trouve dans le nord-est congolais, une région difficile d'accès, ravagée par les violences de plusieurs groupes armés. En RDC, notez que l'épidémie d'Ebola la plus meurtrière avait fait plus de 2000 morts entre 2018 et 2020. La frayeur en Italie hier après-midi, une voiture a foncé sur des piétons et des cyclistes à Modène en Émilie-Romagne. Il y a 8 blessés, dont 4 graves. Le conducteur a tenté de s'enfuir, il a ensuite été immobilisé par des passants. Il en a blessé l'un d'eux avec un couteau. Le forcené a ensuite été interpellé, une enquête est ouverte pour déterminer ses motivations. L'homme aurait déjà été hospitalisé pour des problèmes psychiatriques. La Russie visée cette nuit par une attaque massive de drones ukrainiens. Moscou dit avoir abattu plus de 500 engins dans 14 régions. Il y a au moins 4 morts. Il s'agit là de l'une des attaques ukrainiennes sur le sol russe les plus importantes en 4 ans de conflit. C'est l'un des événements télé les plus suivis dans le monde, l'Eurovision, le plus grand concours de chant live au monde. La finale, c'était hier soir à Vienne, en Autriche, avec une 21e place pour la Belge Essila et la première victoire de la Bulgarie. La Bulgarie, talonnée de près par Israël, premier du classement pendant longtemps, malgré la polémique autour de sa participation. Hier d'ailleurs, encore 14 personnes ont été arrêtées lors d'une contestation à Vienne. Mais lors du show, les votes du public comptaient pour 50% de la note et Israël a été soutenu en masse. Récit de cette soirée avec Clara Wertz.
10: L'ambiance est électrique dans la salle, l'atmosphère tendue jusqu'à l'instant de l'annonce. La jauge de points grimpe et... C'est une première pour la Bulgarie. Dara, loin d'être favorite au départ, remporte le concours de l'Eurovision avec sa chanson « Bangaranga ».
11: Bangaranga, c'est le moment où tu choisis de vivre en choisissant l'amour plutôt que la peur. C'est une énergie spéciale que je sais que chaque personne a en elle.
10: Quant à Essila, elle se retrouve à la 21e place du classement avec 36 points. Des moments de joie.
12: Belgique, 12 points.
10: De déception aussi, mais surtout un sentiment d'accomplissement pour Essila.
13: Moi, j'ai hyper fort grandi en tant que personne et je pense que c'est le plus beau cadeau que je pouvais avoir en participant à l'Eurovision. C'est pas d'avoir un classement ou d'être gagnante et c'est pas du tout être défaitiste ou un discours de perdante. C'est vraiment juste, j'ai gagné tout ce que j'avais à gagner. J'ai des nouveaux amis hyper forts dans mon cœur. J'ai rencontré plein de gens, j'ai fait plein de choses, j'ai dépassé toutes mes attentes, tous mes challenges. Je suis hyper heureuse et hyper fière.
10: Le rendez-vous est fixé pour l'année prochaine. Rendez-vous à Sofia. Ce sera la toute première fois que la Bulgarie accueillera l'Eurovision.
6: Et ce sera au tour de la VRT d'envoyer un candidat, mais la chaîne flamande prévient déjà. Les chances d'en envoyer un sont faibles. La VRT réclame plus d'ouverture des organisateurs du concours, comme un droit de regard sur les pays participants. Et chez nous, autre concours, le Reine Elisabeth consacré cette année au violoncelle. Les 12 finalistes sont connus. Ils vont à présent se succéder deux par deux pendant 8 jours à la chapelle musicale pour préparer cette finale. Une finale qui s'étale du 25 au 31 mai. Pour connaître les noms des finalistes, rendez-vous sur RTBF. 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Match au sommet tout à l'heure à 18h30. Le club de Bruges, leader du championnat, reçoit l'Union, deuxième à un seul point. Alors Jérôme Elgers, quel que soit le résultat final, rien ne sera décisif aujourd'hui et pourtant ce match est capital.
14: C'est vrai que le titre ne se jouera pas ce dimanche d'un point de vue mathématique, mais par contre, dans l'aspect mental, dans les têtes, si une des deux équipes parvient à gagner, elle aura pris l'ascendant et aura de fortes chances d'être sacrée championne. Bruges part avec les avantages. Avantage du classement, il est en tête. Avantage du terrain aussi à domicile, avec ses supporters. Et avantage de la fraîcheur, car l'Union a joué 120 minutes jeudi pour remporter la coupe. Les Saint-Gillois seront peut-être plus émoussés physiquement, mais dans les têtes, cette victoire en coupe va peut-être aussi apporter un boost moral. Rappelons les données chiffrées, il reste 3 matchs à jouer et Bruges compte actuellement un seul point d'avance sur l'Union.
6: Merci Jérôme pour cette analyse. Et en play-off 2, Genk occupe toujours la première place du classement. Hier, le Standard n'a pas réussi à battre les Limbourgeois. 0-0 score final pour espérer disputer le barrage européen. Les Liégeois doivent maintenant compter sur un faux pas de Genk. Quant à Charleroi, eh bien, il a perdu à domicile contre Westerlo, 0-1, et voit donc ses espoirs s'envoler. Voilà pour les infos. Belle matinée à toutes et tous.
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1: Et je dirais même bon dimanche, Yasmina Favaro. Merci beaucoup et retour dans l'info, ce sera 10h.
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0: Il a quand même une fameuse voix, Steven Tyler. Crazy pour vous accueillir en ce dimanche matin. À l'instant, c'était Aerosmith.
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0: Et si on remonte à l'époque, en 1993, hein, c'était encore l'ère d'MTV et de tous les clips vidéo. Et là, il y en avait une série hein, pour l'album Get a Grip. Trois vidéos où on retrouvait Alicia Silverstone. Et dans celle-ci, il y avait même la fille de Steven Tyler, Liv Tyler, qui était là également et qui, avec Alicia Silverstone, jouait deux rôles. Hein, le rôle de deux filles fugueuses. Aerosmith, donc, pour ouvrir le programme de ce dimanche matin. Et là, c'est surtout pour souligner la disparition de Jack Douglas que nous avons appris cette semaine. Jack Douglas qui fut un producteur de renom, qui fut même un temps cité comme sixième membre d'Aerosmith, donc ayant contribué à façonner leur son sur des albums tels que Get Your Wings, Toys in the Attic, Rocks ou encore Draw the Line. Il n'était pas évidemment sur l'album Get a Grip, mais bref, tous ces albums qui sont aussi les fondations du groupe de Boston, mais pas que, ça j'y reviendrai dans un instant. Pour le moment, bonjour et bon dimanche à toutes et à tous, et puis bien sûr, bienvenue hein, sur Classic 21, alors que le week-end n'est pas encore terminé. C'est la rentrée pour nos chroniqueurs que j'aurai le plaisir d'accueillir ce matin. Le premier, ce sera Dominique Raguet qui viendra fêter les 40 ans de l'album Saut de Peter Gabriel. On en parlait il y a un instant avec Bruno. C'est ce mardi qui arrive que cet album aura atteint cet âge. Peter Gabriel qui en plus est en train de dévoiler son nouvel album à chaque nouvelle pleine lune, donc il sortira fin de cette année. On se penchera sur tout cela dès 10h, et puis Walter de Padua aussi sera là pour une nouvelle saison de Micro-Sillon cette semaine et dédiée à l'album Naturally de J.J. Cale. Et puis à 11h, The Good Vibration en perspective cette semaine, ce sont aussi les 60 ans de Pet Sounds, opus légendaire s'il en est, et dans la carrière des Beach Boys, c'est surtout une œuvre assez personnelle pour Brian Wilson, donc ça c'est ce qu'on verra aussi avec Laurent Riepi. C'est Kylian Hutt qui est avec nous ce matin en studio. Bonjour Kylian.
2: Bonjour Laurent, bonjour tout le monde.
0: Vous allez bien?
2: Mais oui, et vous?
0: Mieux, ça va, mieux que le temps.
2: Bah oui, hein, c'est pas dur.
0: Et Denis Lagasse qui nous écoute lui aussi va mieux que le temps, j'espère.
3: Oui, bah oui, d'office.
0: Même si vous faites la pluie et le beau temps, bon, c'est pas toujours garanti d'avoir du beau temps en ce moment.
3: Non,
0: c'est,
3: voilà. Un petit peu de patience.
0: Hein. Un peu de patience. Ouais, mais bon, on patiente, ouais, mais voilà, notre patience a des limites.
3: Hein, remarquez, demain matin, c'est une assez belle matinée, voilà. Ah, pour le court terme.
0: Allez, c'est bon, vous nous faites déjà plaisir alors, parfait, c'est bien. Bon allez, si jamais vous prenez la route, Denis est là aussi pour vous conseiller, bien entendu. Et puis alors, pour revenir sur Jack Douglas, il fut aussi ingénieur du son sur l'album Double Fantasy, donc le dernier 33 tours de John Lennon, avec lequel je vous propose d'enchaîner. Merci encore d'être avec nous sur Classic 21, c'est Soundtrack jusqu'à midi.

0: Good Vibrations qui vient refermer notre spécial de ce matin pour le 60e anniversaire de cet album Pet Sounds. Et cette séquence, comme celle que nous avons partagée avec Dominique tout à l'heure, seront disponibles aussi en podcast dès cet après-midi, tout comme l'émission en entier. Et alors, quand on repense à ces groupes des années 60, les Beach Boys, ça peut nous rappeler d'autres formations légendaires, bien entendu, les Moody Blues, Procol Harum, dont on va retrouver le guitariste ici dans un instant, à savoir Robin Trower, avec, je pense que c'est quand même un des plus beaux morceaux de sa discographie. Robin Trower, qu'on va retrouver en 1974, dans un petit instant, restez bien avec nous.
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0: Je citais les Moody Blues il y a quelques instants, et ici c'est en 1970 qu'on les écoutait avec cet extrait de Question of Balance, un album qui avait été numéro 1 en Angleterre à sa sortie. Ici c'était Melancholy Man, et juste avant magnifique, ce Bridge of Sighs de Robin Trower. À noter qu'il y avait un autre membre de Procol Harum qui était à la production, puisque ça a été produit par l'organiste Matthew Fisher. Et puis alors il y a aussi Steve Lukather qui avait repris ce morceau, grand fan de Robin Trower. C'était il y a quelques années, c'était en 2021, sur son album I Found the Sun Again. Et cette œuvre qui, d'une manière générale, avait été inspirée par le célèbre pont des soupirs qui se trouve à Venise. Il est 11h45, la suite de Soundtrack dans un instant avec quelqu'un qui lui aussi a été très très influencé par le jeu de Jimi Hendrix, comme Robin Trower, ça s'entend d'ailleurs. C'est le guitariste de Pearl Jam qui arrive juste après ça.
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0: Étincelant, hein, Mick Ronson sur ce Moon Age Daydream, David Bowie, The Rise and Fall of Ziggy Stardust and the Spiders from Mars. Mais j'imagine que je ne vous apprends rien. En 1972, 20 ans d'écart avec Pearl Jam et Yellow Ledbetter. Là, c'est le guitariste Mike McCready qui se fait complètement plaisir ici, influencé par Jimi Hendrix, mais aussi par Stevie Vaughan sur cette chanson. Il est 11h55. On va tout doucement refermer l'émission dans un petit instant. Restez bien avec nous.
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0: Mais aussi avec Kylian Huet qui est avec nous ce matin. Merci à lui, merci à Denis Lagasse également. On va refermer ici avec Deep Purple qui seront en concert, je vous le rappelle, le 23 octobre à la Lotto Arena d'Anvers et qui s'apprêtent à sortir leur 24e album studio, Splat. Et il y a un single qui est sorti cette semaine qui s'appelle A Rockin' Boy. On est dans le pur style de Highway Star avec ça. Une chanson qui raconte l'histoire de quelqu'un qui ne sait ni lire ni écrire. Mais ça ne l'empêche pas d'agacer l'élite et ça amuse beaucoup Ian Gillan. Voici ce morceau en exclusivité pour terminer notre émission. Merci à toutes et à tous. Je vous souhaite un bon dimanche à l'écoute de Classic 21.

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2: Bonjour, et des ralentissements constatés sur le ring de Bruxelles entre Wezembeek et Mechelen. Vous perdez actuellement 15 minutes en direction de Wemmel et puis également sur la E42 entre Anzival et Lambermont. 15 minutes à rajouter si vous passez par là en direction de Verviers.
1: 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Météo.
0: Et maintenant, il faut prendre des nouvelles de notre ciel.
2: Oui, en ciel chargé, en soleil quasi absent. Et si vous apercevez des éclaircies, bien sachez qu'elles seront brèves. Temps donc fort couvert avec des pluies sporadiques et puis des pluies d'ailleurs plus marquées, des averses sur l'axe central, un axe qui va se déplacer progressivement sur le sud-est fin d'après-midi, début de soirée en temps qui sera sec, à tout le moins entre la côte et Namur, les maxima entre 11 et 16 degrés.
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4: Bonjour à toutes et tous. La Russie affirme ce matin avoir été visée par l'une des attaques ukrainiennes les plus massives en plus de 4 ans de conflit. Une attaque qui a mobilisé 600 drones et fait 3 morts en périphérie de Moscou, plus 1 mort dans la région de Belgorod. Les négociations sous médiation américaine sont en suspens depuis le début de la guerre au Moyen-Orient, déclenchée fin février par des bombardements israélo-américains sur l'Iran. Nouvelle alerte aux drones en Lettonie. Un objet volant aurait pénétré ce matin dans l'espace aérien letton avant de le quitter un peu plus tard. L'espace aérien letton est surveillé avec l'aide de pays de l'OTAN. Plusieurs drones russes ou ukrainiens se sont écrasés en Lettonie, Estonie et Lituanie, anciennes républiques soviétiques frontalières de la Russie et ou du Bélarus, depuis le début de l'invasion russe à grande échelle de l'Ukraine en 2022. Un premier cas de contamination au virus Ebola a été confirmé à Goma, grande ville de l'Est de la République démocratique du Congo et contrôlée jusque-là par le groupe armé antigouvernemental M23. Jusqu'ici, les cas confirmés se concentraient plutôt dans la province de l'Ituri. L'OMS a déclaré en République démocratique du Congo et en Ouganda voisin une urgence de santé publique de portée internationale. La chanteuse bulgare Dara a remporté l'Eurovision hier soir à Vienne avec le titre survitaminé Bangaranga, offrant une première victoire à son pays devant Israël, dont la présence avait suscité des appels au boycott. La Belgique a terminé 21e sur 25. L'année prochaine en Bulgarie, ce sera peut-être sans la VRT qui doit choisir une chanteuse flamande pour représenter le pays. La chaîne flamande réclame de la part des organisateurs de l'Eurovision plus d'ouverture comme un vote des pays sur la participation d'Israël. En football, l'Antwerp se sépare de son entraîneur, Joseph Hosting, un peu plus de 5 mois après son arrivée. Les 2 derniers matchs de la saison seront joués sous la direction de son adjoint, Faris Haroun. L'annonce intervient 2 jours après la défaite de l'Antwerp à Odd Everly-Louvain, 3-0 en Europe Playoff. Hosting avait entraîné le FC Twente pendant les 2 dernières saisons, avant d'être limogé au début de l'exercice actuel et de rejoindre l'Antwerp fin novembre. Et on rappelle le match des terminant du jour, Club de Bruges, Union Saint-Gilloise à 18h30. Les Brugeois comptent 1 point de plus sur leurs rivaux bruxellois. Le titre du championnat pourrait se jouer ce dimanche. Voilà pour les infos, merci d'être à l'écoute.
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0: Hello everybody, bienvenue, c'est BJ Sunday Brunch qui célèbre comme chaque année depuis 13 ans la semaine de Pride, Pride Week, le LGBTQIA+, qui veut simplement dire que voilà, il y a beaucoup de monde qui veut aimer, il veut être qui il veut être. Ces personnes ont bien ce droit et cette semaine, on a célébré toute cette diversité et en même temps, j'espère qu'on arrive le plus en plus proche d'une année où on ne doit pas rajouter une lettre. On va simplement dire on est fiers. Voilà, it's Pride Week, baby. Donc soyons fiers de pouvoir aimer non seulement qui on veut, mais aussi aimer qui nous sommes. On va démarrer cette émission Special Pride Week avec Joan Jett and the Blackhearts qui est sorti en 1983. Une reprise d'une chanson de Sly Stone, Sly and the Family Stone, qui parle tout simplement de l'égalité entre les différentes races, les différents groupes sociaux. C'est un thème central et une préoccupation majeure pour le groupe Sly and the Family Stone à l'époque, ainsi que Joan Jett, qui n'a jamais caché qu'elle adorait les femmes. Pourquoi pas? Moi, je trouve ça excellent et cette reprise est excellente. Let's just love each other. Nous sommes des gens de tous les jours, n'est-ce pas? Everyday People, Joan Jett and the Blackhearts.

solaire, positive, et c'est une vraie invitation, comme je vous dis, de s'aimer, vivre et laisser vivre. C'est cette reprise de Everyday People de Sly and the Family Stone par Joan Jett and the Blackhearts. Il est important d'avoir des amis qui vous entourent, qui vous comprennent et vous acceptent tel que vous êtes. Peu importe qui ne vit pas comme vous ou qui n'aime pas la même manière que vous aimez, la famille la plus importante que l'on puisse avoir, c'est celle que l'on s'est choisie. Donc, dans cette prochaine chanson, on comprend que Brian May, de Group Queen, nous illustre avec humour, cet humour à l'anglaise, cette importance de s'entourer avec des bonnes personnes. L'un des groupes véritablement emblématiques qui n'a jamais failli dans leur soutien à Freddie Mercury. Tous les membres de Queen étaient fidèles en amitié, compréhensifs de sa manière de vivre et d'aimer jusqu'aux fins de ses jours. Qu'est-ce qu'il y a de plus puissant que ça? Voici les très espiègles Brian May avec Good Company.

Queen and Good Company. Moi, je veux bien m'entourer de ces gens comme ça aussi. It sounded like fun. Un autre ami était marquant dans l'histoire du rock and roll est celle qui a uni Bernie Taupin et Sir Elton John. Beaucoup d'entre nous pensaient à l'époque qu'ils entretenaient tout simplement une relation amoureuse. Mais ce n'est pas le cas du tout. Taupin a décrit leur lien comme une histoire d'amour non sexuel, un amour fraternel, profond, un amour qui perdure au fil du temps dans le plus grand respect. Ça, les amis, ne peut que donner des chansons comme celui-ci que vous allez entendre maintenant, un chef-d'œuvre.

Your song de Bernie Taupin and Sir Elton John, Les Amis pour la vie. Puis il y a les personnes qui font partie du Pride Week qui se sont considérées comme queer. Et ça, c'est le cas de Alison Russell qui a toujours dit, quoique je suis mariée avec un homme, j'ai un enfant avec cet homme et je l'aime pour toute ma vie. Je me considère une femme qui peut aimer tout le monde. Voici Persephone de Alison Russell.

Vous venez d'entendre Persephone de Alison Russell. Oh, c'est une belle histoire tout tendre entre les jeunes gens qui cherchent à juste s'aimer. Qu'est-ce qu'il y a de plus beau que ça? Rien, hein? On part maintenant à Nashville, qui n'a pas toujours été la ville la plus facile pour les personnes dans la communauté gay et queer. On va entendre une chanson de Waylon Payne, qui a eu des troubles et des difficultés de non seulement se faire accepter dans un monde super machiste, mais aussi de s'accepter lui-même, d'accepter sa homosexualité comme une chose normale. Aujourd'hui, tout va beaucoup mieux pour lui. Il a un petit peu arrivé à faire du chemin et se comprendre, s'accepter. Et c'est dans cette superbe chanson qu'on va tout retrouver. La beauté de Waylon Payne avec Looking for a Feeling.

0: Entre et des choses à découvrir et surtout beaucoup de très très bonne musique venant des personnes dans l'entourage gay et queer et lesbienne et trans et tout le reste. On n'est que des êtres humains, n'est-ce pas, qui s'aiment. Et on a bien le droit d'aimer comme on veut. Hey, dis pas bleu. Donc, on va trouver Brittany Howard, Brandi Carlile, oh, et Little Richard. Juste après ceci.
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poursuivi, chassé de sa maison par son père parce qu'il était ouvertement homosexuel, Little Richard reste un des plus grands symboles de la communauté gay, queer, lesbienne, plus. À une époque où franchement on ne pouvait pas le montrer du tout, on risquait notre vie. C'est terrible. Donc, merci à Little Richard de simplement avoir été lui-même. Je suis sûre que cette personne a donné énormément de repis, espoir et confort aussi à sa façon à une communauté qui vivait en cachette. Une autre personne qui cachait sa sexualité, c'était le clavériste Billy Preston. Billy Preston, connu notamment d'avoir travaillé avec les Rolling Stones. Son ami Keith Richards a écrit dans son autobiographie que Preston a dû cacher cette sexualité parce qu'il était gay à une époque où personne ne pouvait l'être ouvertement. Et ça a vraiment ajouté à les difficultés de sa vie. Mais il a quand même fait des chansons magnifiques et les prestations magnifiques, Billy Preston, qui en fait avait l'air d'être quelqu'un de très, très solaire. Cette chanson ici, c'est le prof, c'est Billy Preston avec Will It Go Round in Circles?

Willie go round in circles de Billy Preston. Oh my gosh, qu'est-ce que j'ai dansé sur cette chanson quand j'étais gosse. On adorait ça. On va aller un petit peu plus vers aujourd'hui avec Brittany Howard, anciennement de Alabama Shakes and What Now.

l'indomptable Brittany Howard, qui ne cache rien, surtout pas sa sexualité. Elle est vraiment toute feu, toute flamme. Et vous avez entendu What Now? On va entendre maintenant une version d'une chanson de Janis Joplin par Dusty Springfield, Piece of My Heart.

Ah là là, je peux adorer Janis Joplin. Il y en a beaucoup parmi vous qui le savent. Mais qu'est-ce que j'adore Dusty Springfield aussi. Cette version de Piece of My Heart a une énergie formidable. C'est, ça nous transporte. Il fut un temps que si quelqu'un dans la communauté queer avait un enfant, ben, on risquait de perdre le garde de cet enfant. On était considérés comme des détraqués, des mauvais parents, même dangereux pour nos gosses. On doit encore se battre beaucoup pour ça aujourd'hui. Énormément de polémiques par rapport à ça. Mais il y a quelqu'un qui est absolument féroce dans la bataille pour que toutes les personnes du monde peuvent élever un enfant dans l'amour, n'importe lequel. Et cet amour, tant que c'est un amour sain, ça c'est Brandi Carlile. On va entendre maintenant cette excellente chanson qu'elle a dédiée à sa fille qui s'appelle The Mother.

The mother de Brandy Carlile. Bon, c'est là, je t'assure. C'est dur de pas adorer. Il y a peu de temps que Jake Kiska, le chanteur de Greta Van Fleet, a fait son coming out. Il a fait son coming out à un moment où il trouvait que la communauté était menacée. Il était déjà en couple depuis 8 ans plus avec son partenaire. Et au moment qu'il a fait son annonce, il a dit la communauté LGBTQ+ est un pilier culturel qui ne cesse de promouvoir la positivité et l'acceptation à travers l'art, la musique, la littérature, le cinéma et surtout la législation. Merci pour tout ce que tu dis. Pour nous autres qui n'ont pas de problème du tout d'aimer tout le monde. On va entendre maintenant Jake Kiska avec Mirador and Dream Seller.

Nouveau projet de Jake Kiska, Mirador, avec Dream Seller. Oh my gosh, on vient déjà à la fin de cette émission. Tous ces artistes sont soit dans la communauté queer, ou soit simplement amis ou famille choisie de quelqu'un dans cette communauté. Et peut-être vous aussi. Je vais vous dire que, honnêtement, sincèrement, et sans aucun doute, Classic 21 vous soutient dans vos choix. C'est pas une question de politique. C'est une question d'amour. Et on vous aime tel que vous êtes, comme vous le voulez. On va écouter un peu de Close Nomi. Je vous embrasse. À la semaine prochaine.

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16: 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Bon début d'après-midi, 13h.
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16: Et nous partons sur les routes en compagnie de Denis Lagasse. Bonjour Denis.
18: Bonjour Jean-Philippe.
16: C'est très très calme.
18: Mais oui, mais tant mieux j'ai envie de dire. Oui. Bon, je vous ai trouvé quand même des petits ralentissements sur le ring de Bruxelles, mais rien d'inquiétant. Hein. C'est entre Zaventem et McCullen. Vous perdez actuellement entre 5 et 10 minutes, on va dire grosso modo, en direction de Wemel.
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16: Par contre, dans le ciel, c'est un petit peu plus chahuté. Hein.
18: Oui. Alors là, pour le coup, c'est chargé. Hein. Ciel bien couvert pour ces prochaines heures. Si vous apercevez des éclaircies, eh bien, vous êtes chanceux. Sachez-le, ce sera très bref, puisqu'il y a pas mal de pluies sporadiques au programme, là, pour ces prochaines heures. Des pluies marquées, même des averses. Ce sera essentiellement sur l'axe central qui sera donc impacté. Un axe qui va se décaler progressivement vers le sud-est fin d'après-midi. Début de soirée, le temps sera sec, en tout cas entre la côte et Namur, et puis les maxima du jour entre 11 et 16 degrés. Pour ces prochains jours, rapidement, lundi, mardi, mercredi, temps mitigé, et puis on attend avec impatience jeudi, journée de transition, la fin des précipitations, et puis surtout, Jean-Philippe, vendredi, le grand retour du soleil.
16: Bon, il va falloir être patient, mais ouais. Bon, on le sera, on n'a pas le choix, Denis.
18: Comme ça.
16: Bon après-midi, à merci, à bientôt.
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C'était The Clash, bien sûr, avec Rock de Casbah pour vous accueillir dans vos Classic Hits. J'espère que vous allez bien, que vous passez un bon dimanche. On écoutait là un extrait de l'album Combat Rock en 1982. Dermot Kennedy à venir. Crosby, Stills, Nash and Young. Un album absolument délicieux, déjà vu. Ce sera pour tout à l'heure. Et on va continuer avec Live Forever, Oasis sur Classic 21. Nous sommes en 1994. Vos Classic Hits comme chaque dimanche. Avec votre serviteur, dévoué derrière le micro jusqu'à 17h. Live Forever.

0: Le chanteur irlandais Dermot Kennedy avec ce nouveau single qui s'appelle Turnstile. Il sera en concert le jeudi 21 mai d'ailleurs, donc très prochainement. La semaine prochaine, ce sera donc à Forêt Nationale à Bruxelles. Crosby, Stills, Nash & Young à venir comme promis. Et quel morceau, Woodstock dans quelques secondes. 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

Woodstock, au départ, une face B d'un titre de Joni Mitchell. Voilà, Big Yellow Taxi, au départ, donc une face B simplement de la chanteuse canadienne qui a composé ça dans sa chambre d'hôtel à New York. Elle pouvait pas aller à Woodstock. Elle était, elle devait apparaître dans un show à New York, The Dick Cavett Show. Et puis Graham Nash lui avait parlé de Woodstock, évidemment. Et puis elle a bien basé ses paroles sur ses dires. Et surtout, elle a composé ça en regardant évidemment l'événement à la télévision. Et puis, voilà, ironie du sort, eh bien, le succès de ce morceau est apparu aux États-Unis avec la reprise de Crosby, Stills, Nash & Young qu'on vient d'écouter sur l'album Déjà Vu. Gros, gros, gros succès pour Woodstock. Il y a eu 4 versions du groupe, voilà, après. 4 versions du morceau, pardon, après la composition de Joni Mitchell. Bruce Springsteen, Himself en 1984, Born in the USA sur Classic 21.

Voilà qui donne la patate. Born in the USA en 84. Bruce Springsteen. Les Foo Fighters avec un nouvel album, vous le savez. Il a été présenté dans l'émission de Laurent Deboeuf. C'était fin avril, voilà, dans cette émission de soirée. Foo Fighters avec ce nouvel album et ce nouveau single Window.

0: Fighters Window, extrait du 12e album studio du groupe, sorti donc fin avril. L'album s'appelle Your Favorite Toy. Nous continuons avec Molotov qui arrive, il y a Bryan Adams aussi qui arrive. Quant à Xavier Ponsard, on le retrouvera un petit peu plus tard, c'est plutôt calme sur les routes et on ne va pas s'en plaindre, restez avec nous.
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Run to You, Bryan Adams sur Classic 21 sur l'album Reckless en 84. Bryan Adams sur scène, ce sera le 15 octobre au Sport Palace d'Anvers. Un trio qui dépote. Voici Molotovs avec Today's Gonna Be Our Day.

Leurs idoles, alors, au hasard, hein, de Jam, il y avait Green Day, il y avait également The Kinks, The Libertines, et ça donne évidemment un duo survolté. Je disais un duo parce qu'ils sont trois sur scène, évidemment, avec une batterie très présente, mais c'est un duo de frères et sœurs, voilà. Ils s'appellent E.C. Cartledge et Matthew Cartledge, voilà, les deux protagonistes de ce jeune groupe formé en 2020, londonien à souhait. Il s'appelle Molotovs, le premier album est sorti fin janvier, il s'appelle Wasted on Youth, et le titre qu'on vient d'entendre, eh bien c'est la dernière plage de l'album. C'est assez rare pour faire un single. Mais enfin, c'est comme ça. Il y avait donc Brian Adams juste auparavant, et c'est Pierre Rapsat qu'on va retrouver sur Lâcher les fauves. C'est toujours un mystère.

0: Pierre Absinthe, c'est toujours un mystère en 1982 sur l'album Lâcher les fauves. Première rediff de séquence, les histoires sombres du rock, le père du rock'n'roll, un des pères du rock'n'roll à l'honneur. Chuck Berry, on retrouve Eric Lenoir.
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2: Bonsoir Eric.
3: Bonsoir Pierre.
2: Nous allons remonter aux racines du rock'n'roll grâce à vous.
3: Oui, c'est vrai, il est souvent cité comme le père du rock'n'roll, mais si la vie de Chuck Berry, puisqu'il s'agit de Chuck Berry, a été marquée par des moments de génie musical, elle a aussi connu pas mal de démêlés judiciaires plutôt graves. Et bien avant de devenir une star, Chuck Berry a connu la prison en 1944, alors qu'il était encore lycéen. Il est arrêté pour une série de vols à main armée à Kansas City. Il est condamné et il passe 3 ans dans une maison de correction. Et puis vient ce qui est sans doute le scandale le plus célèbre et le plus dommageable pour sa carrière. En 1959, Chuck Berry ramène du Mexique une jeune fille de 14 ans, Janice Escalante, pour travailler comme vestiriste dans son club à Saint-Louis. Il est alors poursuivi en vertu du Mann Act, une loi interdisant le transport de femmes à travers les frontières d'État pour des fins immorales. Son premier procès est annulé car le juge a tenu des propos ouvertement racistes, mais lors du second procès, en 1961, il est condamné. Il purge 20 mois de prison entre 1962 et 1963. Et à sa sortie, ses amis musiciens, comme Carl Perkins, décrivent un homme changé, devenu froid, distant et profondément amer envers l'industrie et la société. Il découvre en effet que pendant son absence, des groupes britanniques, comme les Beatles et les Rolling Stones, sont devenus millionnaires en reprenant ses chansons. Ses textes deviennent plus denses, parfois plus cyniques. Il abandonne les thèmes purement lycéens pour des chroniques sociales plus complexes. Promised Land, écrit en prison sur du papier toilette, faute de carnet, en est un bel exemple. Se sentant volé par l'industrie, il développe aussi une paranoïa financière extrême. Il arrête donc de voyager avec un groupe, il arrive seul avec sa guitare, exige son cachet en liquide avant de monter sur scène et joue avec des musiciens locaux qu'il ne rencontre que 5 minutes avant le show. Cela donne souvent des concerts de qualité médiocre car il refusait de répéter. À la fin des années 70, le fisc américain, le célèbre IRS, s'intéresse de près à ses habitudes financières et à ses paiements en liquide, justement. Il est donc condamné pour évasion fiscale et il passe 4 mois dans une prison fédérale suivie de travaux d'intérêt général. Ce sera des concerts de bienfaisance. Et puis, en 1990, survient ce qui est sans doute l'épisode le plus sombre et le plus troublant de sa fin de carrière. En 1990, plusieurs femmes accusent Berry d'avoir installé des caméras cachées dans les toilettes pour femmes de son restaurant, le Southern Air à Wentzville. La police perquisitionne son domicile et découvre des centaines de cassettes vidéo montrant des femmes, dont certaines mineures, à leur insu, dans les sanitaires. Pour éviter un procès criminel lourd, il plaide coupable de possession de marijuana, trouvé lors de la perquisition, mais rien à voir, et accepte un accord financier de plus $1,200,000 pour régler un recours collectif intenté par 59 femmes. Au-delà des tribunaux, Berry était connu aussi pour son tempérament instable. En 1987, il est poursuivi pour avoir frappé une femme au visage dans un hôtel de New York, ce qui lui a valu une amende. Il était célèbre pour humilier ses musiciens de scène, souvent locaux et donc sans répétition. Et il a eu des relations très tendues avec Keith Richards lors du tournage du documentaire Hail Hail Rock'n'Roll. Il va finir par s'isoler dans son immense propriété du Missouri, le Berry Park. Il y a construit son propre studio, sa propre piscine en forme de guitare, et il s'est coupé du monde de la musique, ne sortant que pour des tournées purement alimentaires. Et bien que sa santé se soit détériorée dans les mois précédant sa mort, son médecin personnel a conclu à une mort de cause naturelle le 18 mars 2017, à 90 ans. Son cœur a simplement cessé de battre après une carrière d'une longévité exceptionnelle, plus de 60 ans sur scène, et surtout une vie pas toujours reluisante.
2: Oui, une vie bien bizarre. On se quitte avec quel morceau, Eric ?
3: On va se quitter avec Johnny B. Goode, c'est le classique éternel de Chuck Berry.
2: Évidemment, une valeur sûre. Merci beaucoup.
3: À la semaine prochaine.
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Merci Éric Lenoir, merci Pierre Laurent. Les histoires sombres du rock consacrées à Chuck Berry, Johnny B. Goode, un morceau qui en 1958 a marqué évidemment l'histoire du rock'n'roll et qui a marqué aussi des compositeurs français. Tenez. Oui, il s'agit bien de Téléphonie Giaphone, tout à fait inspiré et consciemment inspiré par ce titre de Chuck Berry qu'on vient d'écouter. Johnny B. Goode, on continue avec Puggy qui a une belle actualité concert. Voici How I Need You.

Puggy sur Classique 21 en 2009 avec How I Needed You. C'est toujours un plaisir de les voir sur scène. Il faut dire qu'ils assurent, hein, scéniquement. C'est un concert ciselé et l'ambiance est crescendo. Deux occasions d'aller voir le groupe belge Puggy. Donc ce sera le 12 juillet au parc d'Anguien à l'affiche du Lacemo Festival. Et puis un peu plus tard, en juillet, le 25, ce sera au village Francofou à l'affiche des Franco de Spa. On redescend un petit peu dans le temps à 13h52 dans vos Classic Hits que je vous souhaite excellent, évidemment, ce dimanche après-midi. Les Beatles sur Please Please Me. Voici I Saw Her Standing There. 1, 2.

0: Un réel bonheur, évidemment, de réécouter les Fab Four, les Fab Four. I Saw Standing There, ce classique 21. C'est avec Moby qui sera présent au festival Rockwerther le 5 juillet que nous allons rejoindre les tops de 14h, RTBF Mobile Info, votre météo, et puis bien sûr votre journal après ceci.
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0: Natural Blue, c'était Moby sur Classic 21 pour rejoindre les tops de 14h. Sans surprise, il est 14h.
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0: Et nous filons sur les routes avec vous, Xavier Ponsard, des ralentissements sur le ring de Bruxelles.
2: Exactement, Jean-Philippe, entre Woluwe-Saint-Etienne et Maquelonne en direction de Grand-Bigard. Il faut compter 5 à 10 minutes pour traverser ces difficultés. Même chose aussi dans l'autre sens, entre Grand-Bigard et Wemel, c'est en direction de Zaventem. Du côté de la Flandre, on a un accident qui s'est produit sur l'E40, l'autoroute de la mer, en venant d'Ostende en direction de Bruxelles. C'est à hauteur de Wetteren. Une voie de circulation est neutralisée avec des répercussions à prévoir au niveau du trafic. Ajouter une dizaine de minutes. Et puis sur le 313 à hauteur de Hill Est, nous avons un accident qui s'est produit neutralisant une voie de circulation en venant de Lumen, c'est en direction d'Anvers. Là aussi, il faut ajouter plus de 10 minutes. Et puis c'est compliqué de circuler sur le ring d'Anvers en ce début d'après-midi avec un temps de parcours qui dépasse les 30 minutes pour faire de Anvers Ouest à Anvers Est, c'est en direction des Pays-Bas.
0: Merci Xavier.
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0: Il faut être patient cette semaine.
2: Oui, exactement, avec encore quelques averses qui sont à craindre cet après-midi, quelques précipitations avec aussi des éclaircies et puis des périodes d'accalmie, un petit vent orienté au secteur sud-ouest, des températures toujours trop basses pour la saison, entre 11 et 12 degrés sur la hauteur de l'Ardenne cet après-midi en ce moment, 14 degrés au littoral, 15 à 16 degrés à Liège, Namur, Bruxelles et Mons. On va retrouver encore quelques gouttes très localement la nuit prochaine, mais ça va relativement se calmer dans l'ensemble avec des minima de 6 à 10 degrés. Puis demain, lundi, après une accalmie temporaire, en matinée, on va retrouver des averses qui vont arriver à partir de la France l'après-midi, avec des températures inchangées par rapport à aujourd'hui, entre 12 et 16 degrés.
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0: Merci Xavier, on s'informe avec Marie-Laure de Kerco, votre journal de 14h.
4: Bonjour à toutes et tous. Une dizaine de nouvelles victimes présumées de Jeffrey Epstein se sont manifestées auprès du parquet de Paris. Le parquet a ouvert une large enquête pour traite des êtres humains après la publication par le gouvernement américain de milliers de fichiers appartenant aux criminels sexuels décédés en 2019. L'objectif du parquet de Paris est notamment d'identifier ceux qui auraient pu lui permettre de faciliter ses crimes en France. Au total, une vingtaine de victimes se sont manifestées au parquet de Paris. Deux rabatteurs potentiels ont été pointés en France. Tous deux travaillant dans le milieu du mannequinat. Un troisième homme est possible recruteur pour Epstein. Daniel Siad fait l'objet d'une enquête à Paris après des plaintes de victimes potentielles. En République démocratique du Congo et en Ouganda, l'épidémie d'Ebola inquiète les autorités de santé. Elle a déjà fait 88 morts en République démocratique du Congo, un décès en Ouganda et des centaines de cas suspects. Ce matin, un premier cas suspect a été recensé à Goma, alors que jusqu'ici l'épidémie se concentrait sur la province de l'Ituri. Face à la nouvelle souche du virus, hautement mortelle, il n'existe pas encore de vaccin. L'Organisation mondiale de la santé a déclenché ce matin l'état d'urgence international, son plus haut niveau d'alerte. Un incendie s'est déclaré après une frappe de drone près de la centrale nucléaire de Baraka aux Émirats Arabes Unis, sans faire de blessés ni provoquer de hausse de radioactivité. Mais l'Agence internationale de l'énergie atomique fait part de sa profonde préoccupation après cette frappe. Toute activité militaire menaçant la sûreté nucléaire est inacceptable, a ajouté le patron de l'Agence de l'ONU pour la sécurité nucléaire. En football, trois jours après sa défaite en finale de la Coupe de Belgique face à l'Union Saint-Gilloise, le Sporting d'Anderlecht accueille Malines en ce moment pour la huitième journée des Champions Playoffs. Quatrième avec 29 points, Anderlecht ne compte que deux unités d'avance sur Malines. Cinquième avec 27 points. Ce duel est donc capital dans la course pour la quatrième place, synonyme de qualification européenne, sans devoir passer par le barrage face aux vainqueurs des Europe Playoffs. À 18h30, le club de Bruges recevra l'Union Saint-Gilloise, un match capital dans la course pour le titre. À trois matchs de la fin, les Brugeois ont un point d'avance sur les Saint-Gillois. Si l'une des deux équipes gagne, elle prendra clairement une option sur le titre. Et puis on a appris aussi que l'Antwerp se séparait de son entraîneur, Joseph Hosting, un peu plus de cinq mois après son arrivée. Les deux derniers matchs de la saison seront joués sous la direction de son adjoint, Faris Haroun. L'annonce intervient deux jours après la défaite de l'Antwerp à Odd Everly Louvain, 3-0 en Europe Playoff. Voilà pour l'info, merci d'être à l'écoute.
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0: Merci beaucoup Marie-Laure, retour de l'actu à 16h sur Classique 21.
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Easy Lover, Phil Bailey, Phil Collins, un titre qui passait évidemment en boucle à l'époque en 1985. Ça nous faisait bien plaisir. Easy Lover pour vous accueillir à 14h08. Merci d'être avec nous sur Classic 21 pour vos Classic Hits comme chaque dimanche. Jean-Philippe Lejeune derrière le micro. Et puis côté musique, il y aura de très bonnes choses. Tetusco à venir. Il y aura Eric Clapton en version unplugged. Deus, qu'on adore aussi. Et là tout de suite, voici America, A Horse With No Name. Retour à l'année 72.

Artist Duo, c'était Deus sur Classique 21. En 1999, Eric Clapton en Unplugged, je vous le promettais tout à l'heure, hein, un best-seller, vous le savez, pour les Unplugged. Hein, il pensait en vendre 5000, il en a vendu 20 millions. Et oui, Eric Clapton avec Layla sur Classique 21.

Leila, titre de Derek and the Dominos, revisité en Unplugged en version acoustique par Eric Clapton en 1992. Voici The Wayne Highway, Robbery featuring Lenny Kravitz.

0: Status quo, the party ain't over yet. Effectivement, la fête n'est pas finie. On est ensemble jusqu'à 17h pour vos classic hits en ce dimanche. C'était en 2005. Il y avait auparavant DeWayne. DeWayne, c'est un artiste, auteur, compositeur, plutôt dans la mouvance de Prince. On vous en parlait dans les nouveautés du week-end. Le 15 mai dernier, c'est Dominique Raguet qui vous en parlait. Au micro de Raphaël Scani, et DeWayne, il assure toutes les premières parties cet été de Lenny Kravitz, Highway Robbery featuring le grand Lenny Kravitz, DeWayne qu'on écoutait juste avant Status Quo. Pas de soucis sur les routes, on retrouve Xavier dans une demi-heure et là on va écouter Prince justement et Rod Stewart.
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0: Et nous n'allons pas faire un petit détour par RTBF Mobile Info, mais on va plutôt se faire plaisir avec ce titre.

1999, c'était Brins sur Classique 21. Et puis, nous allons parler d'Arnaud dans un petit instant. Enfin, c'est Olivier Monsens qui va en parler dans sa séquence Guest Star au micro de Raphaël Scaigny. Dans quelques minutes donc, Kings of Leon pour aller jusque là et là tout de suite. The first cut is the deepest. Rod Stewart, en 1976.

0: To Space, Kings of Leon sur Classic 21, précédé par Rod Stewart avec The First Cut is the Deepest en 1976. Nous allons retrouver guest stars, autrement dit des chanteurs, chanteuses, groupes célèbres qui se sont retrouvés au cinéma ou dans des séries ou à la télévision. Et c'est donc Olivier Monsens qui nous en parle aujourd'hui, une icône belge à l'honneur, Arnaud.
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2: Il fait partie des icônes belges de la pop culture, à la fois animateur de radio, chroniqueur, animateur de télé, il a travaillé avec les plus grands.
3: Mais oui, j'en peux
2: c'est
3: dire.
2: Pas faux.
3: C'est pas faux. Enfin,
2: je ne fais qu'à mettre 71, je ne sais pas si on peut le mettre dans les plus grands, mais voilà. Olivier Monsens,
3: oui,
2: bonjour.
3: Oui, mais bonjour Raphaël.
2: Et donc, les icônes belges, justement, c'est un beau lancement, puisqu'aujourd'hui, votre chronique guest star nous ramène à Arnaud dans l'objectif de Yann Bucquois, donc un duo belge, là.
3: Oui, alors Yann Bucquois, anarchiste. Il a décapité le buste du roi Baudouin sur la Grand Place. Oui. Scénariste de bande dessinée transgressive, il y en a une dont vous vous souvenez notamment.
2: La vie sexuelle de Tintin.
3: Voilà,
2: autres,
3: exactement. Oui. Conservateur du musée du slip et réalisateur en 1996 de Camping Cosmos, deuxième volet de La vie sexuelle des Belges, dans lequel joue Arnaud. Alors d'abord, l'action. Ça se passe l'été 86 dans un camping de la mer du Nord, donc de Westend, où un animateur détaché par le ministère de la Culture est chargé d'animer les vacanciers avec des textes de Brecht, une initiation à la poésie moderne et des conférences de l'écrivain philosophe Pierre Mertens. Mais ça se transforme rapidement en concours de beauté, concours de chansons et match de boxe, avec évidemment une friterie, un stand de bière, etc. Pendant ce temps, la femme du patron du camping, Lolo Ferrari, tente vainement de trouver le plaisir sexuel avec différents clients du camping. La fille de l'animateur culturel déboule paniquée, persuadée que le monde entier n'est qu'un gros mensonge. Et un inspecteur du ministère de la Culture propose des sucettes à des petites filles. Grand prix du festival du film Trash de Lille en 1997, il l'a bien cherché. Cela dit, au-delà, avec Camping Cosmos, on sent bien qu'Yann Bucquois cherchait aussi à nous immerger dans une Belgique engloutie. Nombre de références à la Belgitude s'y croisant, dont un Claude Semal, qui est un chanteur, un peu anarchiste aussi, en sosie presque parfait de Tintin, au micro de Radio Cosmos.
4: Radio Cosmos, bonjour.
5: Programme chargé pour ce troisième jour de réanimation culturelle du Cosmos. Sur la plage, Arnaud, notre maître nageur à tous, vous propose une initiation au Kama Sutra. Aujourd'hui, l'accouchement sans douleur.
2: Oh là là. Et donc, parmi les acteurs, on vient de l'entendre justement brièvement, c'est Arnaud.
3: Oui, des acteurs et actrices, parmi lesquels également Jean-Henri Compère, Noël Godin, Fanny Anciot, Laurence Bibot, dont certains et certaines dormaient dans les tentes parmi les campeurs durant le tournage. L'équipe technique
2: magnifique.
3: Aussi, les budgets n'étaient pas extensifs.
2: Bon,
3: pas tous. Hein. Oui. Lolo Ferrari était à l'hôtel. Un premier hôtel avait même refusé, figurez-vous, de l'accueillir.
2: C'est
3: enfin, sachez, nous, c'est quand même dégoûtant.
2: C'est bizarre.
3: Voilà, bon, bref, soit. Alors, pour en revenir à Arnaud, il incarne le maître nageur qui, en réalité, supervise des séances de hula hoop auxquelles participe Lolo Ferrari, séance qui va se terminer dans une caravane avec Lolo.
6: Un, deux, trois, hula hoop.
7: Ah, là, j'ai encore raté.
6: Un, deux, trois, hula hoop.
7: Moi, je fais plus ça au niveau des jambes.
6: Et alors, hula hoop?
7: Alors, rien.
3: Voilà, on est dans l'ambiance de la mer du Nord.
2: Oui, mais c'est marrant parce que même les silences, oui. S'imaginer les images.
3: Mais oui, exactement. Et on a compris que les dialogues n'étaient pas très très nombreux
2: non.
3: pour Arnaud. Hein.
2: Non.
3: Mais dans ce Camping Cosmos, donc voilà, il se trouve là avec Lolo, mais il faut savoir que Arnaud aime aussi les hommes puisqu'il se laisse draguer et embrasser par Harry, joué par un comédien qui peu de temps avant a incarné l'abbé Dan.
2: Oh mon Dieu, oui, j'allais dire, oui.
3: Mais Bucquois l'a fait exprès, évidemment.
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3: Voilà, et là, on sent Arnaud très, très ému.
2: C'est merveilleux. Ça donne envie de le revoir, ceci dit. Et sur le tournage, ça s'est bien passé avec Arnaud, il s'est bien tenu.
3: Eh bien, pas sûr, si j'en crois ce que Bucquoy a déclaré il n'y a pas très longtemps, un distingué journaliste du soir, Nicolas Crous, je cite, « Un vrai dragueur de plage, Arnaud, il collectionnait tout ce qui bougeait, ça m'énervait. » Et Bucquoy d'enchaîner avec un autre souvenir amer du même tonneau au sujet d'Arnaud, peut-être pendant le casting, je ne sais pas. Un jour, j'étais à l'Archiduc, célèbre bar bruxellois, avec une belle nana. Ça faisait 2 heures que je tentais d'arriver à la séduire. J'avais même commandé du champagne. Arnaud arrive, il commence par me couvrir de compliments. Ah, notre Fellini national, il bégaye. Apitoie, la demoiselle. Il demande si je bois quelque chose. On est au champagne. Ah, bah oui, on poursuit au champagne. À un moment, je vais pisser, je reviens. Il est parti avec la nana en me laissant l'addition.
2: Magnifique.
3: Tu ne peux pas lutter contre une vedette de rock. Dixit, donc Yann Bucquoy à Nicolas Crous dans le soir.
2: Moi, je trouve ça drôle encore.
3: Mais oui.
2: Écoutez, parce que j'étais pas à la place du gars qui a dû régler l'addition. mais donc, il ne chante pas, alors Arnaud, dans ce film.
3: Alors, s'il participe à un concours de chant, c'est assez bref, c'est pas terrible, vous voulez entendre?
2: Oui, je veux bien.
6: Et compacte.
3: Voilà.
2: Oui. C'est pas si faux finalement. Non. C'est du Arnaud qui fait du Arnaud, aussi.
3: Et Arnaud sur grand écran, la suite ce sera la semaine prochaine.
2: C'est formidable. Et puis les séances de rattrapage, c'est sur RTBF Ovio pour les podcasts de vos excellentes séquences. Merci Olivier.
3: Merci à vous.

0: Arnaud sur grand écran dans cette séquence Guest Stars. On écoutait la version album des yeux de ma mère. Il existe évidemment une version concert que vous connaissez tous et toutes. Juste piano voix, une version qui hérisse les poils très clairement, très prenante. Nous sommes sur l'album à la française 1995 et pour connaître la suite des aventures d'Arnaud sur grand écran, il y en a eu des apparitions dans des films, ce sera la semaine prochaine, mardi donc, dans deux jours, dans l'émission de Raphaël Scani, Coffee on the Rocks. C'est What You Want, Texas, c'est ce qui va nous permettre de rejoindre eh bien, les tops de 15h.
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ça sur White on Blonde en 1997. Say what you want. Et on a encore un petit peu de temps pour un petit Red Hot Chili Peppers pour rejoindre les tops de 15h. Véritablement, Sick Love sur Classic 21.

0: Red Hot Chili Peppers avec une mélodie empruntée à Benny and the Jets. Elton John, bien sûr. Merci d'être avec nous, 15h. Bon dimanche après-midi.
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0: Nous filons sur les routes pour voir comment ça se passe, Xavier Bonsard.
2: Oui, Jean-Philippe, avec toujours les suites des ralentissements sur le ring de Bruxelles entre Kreinem et Zaventem en direction de Grand-Migard. Comptez 5 à 10 minutes. Même chose aussi dans l'autre sens, entre Grand-Migard et Wemmel vers Zaventem. On a aussi du monde pour aller vers la capitale en venant de Wavre en direction de Bruxelles entre Jésus-Seik et justement Oudergem en direction de la capitale. Il faut compter 5 à 10 minutes. Et puis, du côté de la Wallonie en province de Liège, on a des ralentissements, surtout dans les zones de chantier, notamment dans le secteur de Verviers. Là, ça se passe sur l'autoroute E42 en venant de Prume en direction de Bâtisse. Et puis du monde, il en est question sur l'E40 entre Welkenrad et la frontière allemande en direction des Pays-Bas, avec là, en direction de l'Allemagne, pardon, en direction d'Eckleschlappel. Il faut ajouter 5 à 10 minutes aussi pour traverser ces bouchons. Et puis une circulation en accordéon observée sur l'E40 entre Yabeek et Gand. C'est en direction de Bruxelles.
0: Merci Xavier, à tout à l'heure.
2: À tout à l'heure.
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0: C'est la tradition dans cette émission Classique Hits le dimanche. On vous repropose un épisode du Moment M, décortiqué par Jean-Louis Lahaye. On va revenir sur un énorme succès d'un groupe, évidemment, emmené par Eric Burdon.
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Aujourd'hui, je vous raconte le moment qui est à l'origine de la chanson « The House of the Rising Sun » des Animals. Juin 1964, Newcastle. En quelques semaines, « The House of the Rising Sun » devient numéro 1 au Royaume-Uni, puis numéro 1 aux États-Unis. Un exploit pour un groupe venu de Newcastle, ville ouvrière du nord-est de l'Angleterre. Un exploit aussi pour une chanson qui n'est pas née en 1964. C'est une vieille ballade américaine, un chant de perdition venu du sud. Une chanson qui a traversé les décennies, les voix, les versions. Mais en juin 1964, elle change de dimension. Elle cesse d'être une chanson folk. Elle devient une tragédie électrique. Pour comprendre comment, il faut quitter Londres et revenir quelques mois en arrière. Dans les clubs enfumés, dans la sueur des tournées, dans la tension brute des concerts partagés. Newcastle d'abord, ville industrielle, chantier naval, charbon, brouillard. C'est là qu'Eric Burdon grandit. Son grand-père lui chante déjà des ballades anciennes. Parmi celles-ci, cette histoire d'une maison à la Nouvelle-Orléans. Bon, il ne sait pas exactement ce qu'est le Rising Sun. Une maison close, un tripot, un lieu de damnation. Bon, peu importe. Ce qu'il entend, c'est la fatalité, la chute. La voix d'un homme qui sait qu'il s'est perdu. Au début des années 60, la chanson circule dans le circuit folk. Elle est reprise, adaptée, transformée. En 1962, un jeune chanteur américain l'enregistre sur son premier album. Bob Dylan, version acoustique, sèche, hypnotique.

Les musiciens britanniques découvrent le morceau et l'intègrent dans leur répertoire. Les Animals jouent beaucoup. Ils écument les salles. Ils construisent leur réputation sur scène. Et puis vient la tournée commune avec Chuck Berry, au printemps 1964. Berry est déjà une légende du rock. Les Animals sont encore en train de se faire un nom. Oh, le dispositif est simple. Berry est la tête d'affiche. Autour de lui, plusieurs groupes britanniques se succèdent en première partie. Les Animals ont déjà joué. 40 minutes tendues, nerveuses. Du rhythm and blues. Des reprises américaines, amplifiées, serrées. Ils ont quitté la scène en sueur. Ils sont maintenant en coulisses, à quelques mètres seulement du rideau, encore chargés d'adrénaline. La salle est pleine. Public jeune, bruyant, impatient. Puis arrive Chuck Berry. Costume impeccable, démarche assurée. Il enchaîne ses classiques. Les riffs claquent, la salle exulte. Et puis, entre deux morceaux, quelque chose se détend. Berry termine un titre. Les applaudissements retombent. Il s'éloigne légèrement du micro. On le voit parler brièvement à un technicien. Il ajuste sa guitare. Le temps s'étire. Ce n'est pas un incident, c'est une respiration. Mais dans une salle électrique, quelques minutes peuvent suffire à casser la tension. En coulisses, les organisateurs échangent des regards. On ne veut pas de silence, pas de flottement. Les Animals sont encore là. Instruments à portée de main. Ce n'est pas formel, ce n'est pas annoncé. Mais on leur fait signe de remonter. Ils se regardent. Ils ont déjà joué, non? Le public ne s'y attend pas. Alors quel morceau choisir? Pas un standard rapide. Pas un titre qui viendrait concurrencer frontalement Berry. Alors, il faut quelque chose de différent. Un morceau capable d'installer une atmosphère, de tenir la salle. Il pense à cette vieille ballade qu'il joue parfois en fin de set. Un morceau plus long, plus lent, loin des riffs nerveux du rhythm and blues. The House of the Rising Sun. Ils l'ont déjà travaillé. Eric Burdon le connaît depuis l'adolescence. Alan Price a trouvé cette ligne d'orgue sombre qui lui donne une couleur unique. Mais jusqu'ici, ce n'est qu'un morceau parmi d'autres. Le groupe remonte sur scène, la salle est surprise, quelques cris. Ce n'est plus un chant traditionnel, c'est une déclaration. Chaque couplet monte en intensité, chaque refrain alourdit la fatalité. La chanson dépasse les 4 minutes. C'est long pour l'époque, mais personne ne bouge. Le public n'applaudit pas entre les couplets, il écoute. Les Animals sentent que cette chanson ne fonctionne pas comme les autres, qu'elle installe un silence différent, un respect. Quand le dernier accord tombe, il y a d'abord un silence, puis c'est l'ovation. Ce soir-là, et les soirs suivants, la chanson devient le moment le plus intense de leur passage. Ils la jouaient déjà, mais ils n'avaient pas encore compris qu'elle pouvait les définir. Ce n'est pas le soir où ils découvrent la chanson, c'est le soir où ils découvrent son pouvoir. La réaction du public confirme aux Animals que leur version de The House of the Rising Sun dépasse largement le cadre d'une simple reprise. Ce moment est à l'origine de la mutation d'une vieille ballade folk en standard rock mondial. The House of the Rising Sun est une confession, le récit d'une vie brisée à la Nouvelle-Orléans dans un lieu de perdition appelé Rising Sun et jamais clairement défini. Maison close, tripot ou prison symbolique, ce flou en fait un symbole universel d'enfermement et de fatalité. La force du morceau repose sur un tiercé gagnant, guitare, voix, orgue. Hilton Valentine attaque seul. Un arpège en mineur, clair, régulier, presque hypnotique. Le thème est posé dès les premières secondes. La voix d'Eric Burdon entre, grave,

Il y a une maison à la Nouvelle-Orléans qu'on appelle le Soleil Levant. Et elle a causé la perte de bien des pauvres garçons. Mon Dieu, je sais que j'en ai été un. La basse et la batterie s'installent en douceur. Le morceau avance lentement. Puis les claviers d'Alan Price entrent en scène et l'orgue offre au morceau sa dimension quasi liturgique qui transforme la ballade en tragédie.

1964, un single de plus de 4 minutes, sombre et lent, est en Paris. Pour The Animals, cette longueur est un atout. Elle permet l'installation d'une atmosphère rare dans le rock de l'époque.

Ma mère était couturière. Elle a cousu mon nouveau jean bleu. Et mon père était un joueur, là-bas, tout au front de la Nouvelle-Orléans. À sa sortie, en juin 1964, le single s'installe immédiatement en tête des classements britanniques, puis américains. Il devient l'un des premiers grands succès de la British Invasion et l'un des rares hits internationaux issus d'une chanson traditionnelle. Une ballade anonyme, transmise oralement depuis le 19e siècle, propulsée au sommet des charts des deux côtés de l'Atlantique. La version des Animals s'impose comme la référence et l'éclipse presque toutes les interprétations précédentes et redéfinit la manière dont le répertoire traditionnel peut être abordé. Le folk peut devenir électrique, dramatique, contemporain. Bob Dylan cesse rapidement de la jouer après le succès des Animals, comme s'ils avaient, pour un temps, confisqué la chanson. Dylan renoncera à enregistrer sa propre version électrique, avant d'ouvrir quelques mois plus tard une nouvelle ère du rock avec Like Rolling Stone. The House of the Rising Sun n'est pas né en 1964, mais c'est cette année-là qu'elle change de nature. Les Animals ont transformé une confession folk en tragédie électrique, un chant traditionnel, en standard rock mondial, et c'est peut-être là sa véritable force. Depuis plus de 60 ans, les premières notes de guitare suffisent à suspendre le temps. Le morceau traverse les générations, les reprises, les styles. Il est devenu une référence, non pas seulement parce qu'il raconte la fatalité ou la perdition, mais parce qu'il prouve qu'une chanson peut renaître et, parfois, devenir immortelle.

House of the Rising Sun, The Animals, emmené par Eric Burdon, qui fête ses 85 ans, qui a fêté ses 85 ans il y a une petite semaine, et il y a évidemment 62 ans que cette chanson est sortie, The House of the Rising Sun. Merci Jean Lullet pour ce bon moment M. Queen, Don't Stop Me Now, les Rolling Stones et Muse à venir.

vous en parler dans le journal du rock ce vendredi. Effectivement, les Rolling Stones ont sorti un clip pour illustrer ce single In The Stars, sorti il y a moins d'une semaine, qui évidemment annonce un nouvel album, 25e album pour les Stones, qui sortira le 10 juillet 2026. Foreign Tongues, c'est le nom de cet album. In The Stars fait partie des 14 plages, alors un concept assez différent de ce qu'ils ont fait auparavant, puisque les chansons seront traduites dans différentes langues étrangères. Un concept multilingue donc pour cet opus. Et puis des participations, Paul McCartney, Robert Smith et les derniers enregistrements de Charlie Watts. Que vous dire de plus sur ce clip? Eh bien, c'est que les Rolling Stones, si vous allez visionner le clip sur le site de Classic 21, eh bien, ils n'ont pas pris un coup de vieux, mais plutôt un coup de jeune grâce à la technologie. Voici Muse, Madness.

0: Matthew Bellamy et Muse sur Classic 21 avec ce titre sorti en 2012 sur The Second Law, c'était Madness. On va voir ce qui se passe sur les routes, quelques soucis à signaler avec Xavier dans une minute.
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1: Xavier Ponsard, à 15h30 précise, vous nous signalez quelques embarras de circulation sur le 40 du côté de Liège.
2: Oui, exactement, Jean-Philippe, entre Welkenrade et la frontière allemande en direction d'Aix-la-Chapelle, avec un temps de parcours qui dépasse les 15 à 20 minutes pour traverser une zone de chantier qui pose problème aussi à hauteur de Verviers. Ça se passe sur le 42 en venant de l'Allemagne en direction de l'échangeur de Bâtisse. Là aussi, il faut compter 5 à 10 minutes. Et puis, c'est assez embouteillé sur le 313 dans l'échangeur de Vautrin pour aller vers Lumen via le 313. Sur le ring de Bruxelles, quelques ralentissements aussi à vous rappeler entre Kreinem et Zaventem en direction de Grand-Migard, ajouté 10 à 15 minutes avec des répercussions en venant de le 40. C'est en venant donc de Berthem. Et puis enfin, on va terminer par le 40 en venant du littoral entre Ostende et Bruxelles en direction de la capitale, entre Oostkamp et Alter. Nous avons une circulation qui était quasi ralentie sur plusieurs kilomètres. Et là aussi, il faut compter 10 à 15 minutes.
1: Merci Xavier. À tout à l'heure.
2: À tout à l'heure.
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Dire Straits sur Brother in Arms en 1985, Money for Nothing. It's Gonna Be Norah Jones en 2010.

0: Norah Jones avec It's Gonna Be sur Classique 21. Boogie Beast à venir et Bon Jovi juste après ceci.
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Bon Jovi, You Give Love a Bad Name, en 1986 sur l'album Slippery When Wet. 15h47, on va retrouver évidemment Jules Bernard Leblon pour les accros du rock au micro de Raphaël. Boogie Beast, Going Down South avec Pablo Van de Poel en concert à Ytre Virginal au Zigzag le 29 août prochain. On les écoute.

0: Boogie Beast, Going Down Sound avec Pablo Van de Poel, extrait de leur dernier album, Don't Be So Mean. Je le rappelle, avoir en concert, c'est toujours un moment très festif et très rock'n'roll. Boogie Beast à voir à Hitre Virginal au Zigzag, évidemment, le 29 août prochain. 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
2: Magnifique.
3: C'est la dame qui le dit. Moi, je n'ai qu'à dire avec. C'est... Madame dit Jules Bernard Leblanc. C'est beau la technique,
2: oui,
3: quand même.
2: C'est
3: Jules Bernard avec nous depuis très tôt ce matin. Quand il a des insomnies, il nous rejoint en studio. Et il est là. Il nous fait rire pendant les disques. Et il vous fait rire à 8h48. Enfin, il vous fait rire avec une actu pas drôle, en fait, ceci dit. Et puisqu'on va parler de Ross Davidson, l'ex-chanteur de Spandau Ballet, condamné pour viol, pour lui, direction la prison pour 14 ans.
4: Eh oui, d'habitude, dans les médias et puis partout d'ailleurs aussi, on fait toujours gaffe à la présomption d'innocence. On peut pas parler des gens comme ça. Mais là, comme il a été
3: condamné.
4: Condamné. On va se faire un petit kiff.
3: Allons-y.
4: Voilà. Allez. Allez, un peu de compassion quand même. Hein. Mettons-nous un bref instant à la place de cet enfoiré, de cette ex-star du rock. Nous sommes le 1er mai 2026. La sentence tombe. Il est coupable de 8 agressions sur 6 femmes courageuses qui ont réussi à témoigner. Pendant que lui, sur le banc des accusés, impassible, il lisait.
3: Mais non.
4: Si, il lisait. Alors, on ne sait pas trop quel bouquin... Je suppose que c'est la prison pour les nuls.
3: Ouais,
4: je
3: pense le bouquin de Sarkozy, peut-être.
4: Ou un bouquin de Sarkozy, je ne sais pas. Après les regards courroucés de la cour, il croise désormais les regards réconfortants de dizaines de prisonniers qui lui crient des mots d'amour à travers leur barreau, on va dire. Hein. Oui, il en est persuadé, ils lui veulent du bien. Ross n'a en effet pas eu le temps de lire encore le chapitre « Les petits travers coquins de vos codétenus » dans son bouquin « La prison pour les nuls ». Alors qu'il est, pensons à lui, là maintenant, après une nuit dans sur son nouveau matelas, aussi ferme que sa condamnation, après cette nuit qu'il a passée lovée dans ses draps jetables en papier, il a pris un bon petit déjeuner à base du pain de mie de samedi dernier, tartiné de margarine. Cette même margarine qui deviendra bientôt sa meilleure amie. Va-t-on le plaindre ?
3: Non.
4: Non.
3: Bah
4: non. Non. On va l'accompagner.
3: Oui, et ça va durer 14 ans pour sa pomme.
4: 14 ans. Alors, je ne sais pas si tu sors vraiment lavé de tes péchés après 14 ans, mais 14 ans de prison, faut s'accrocher, et à sa savonnette, notamment. 14 ans, est-ce assez ? Est-ce trop peu ? Eh bien, 14 ans, c'est parfait, me disait encore hier Jean-Marc Morandini avant d'envoyer une dick pic à son stagiaire préféré.
3: Non !
4: À vous
3: non,
4: de
3: non,
4: chucher.
3: Non. Je ne sais pas si... Non, je ne dis rien. Allez-y.
4: Rochely finira par sortir. Hein. Il aura 51 ans après sa peine et un casier plein comme un cartable de 6e primaire. Autant dire que son avenir est aussi bouché que le canal d'Hormuz. Alors... Que pourra-t-il faire en sortant de prison ? Oh, bah écoutez, je vais vous le dire, ce qu'il va pouvoir faire avec un tel pédigré. Après être passé à la pharmacie s'acheter un tube d'homéoplasmine, il devra intégrer ces milieux sordides où l'on retrouve tous les voyous. Vous l'avez compris, il va sûrement bosser à CNews ou faire de la politique.
3: Et vous avez pensé quoi quand vous avez su pour Ross Davidson, mon cher Jules ?
4: Ah ben moi j'ai été content parce que bon, cette condamnation crée un précédent. Je ne vais pas donner de nom, hein, mais 14 ans de prison pour viol. Il y a des chanteurs français qui doivent commencer à faire un petit peu dans leur slip de massage. Mon avis, surtout qu'en plus. Mais oui, l'Europe vient de statuer sur le fait que tout acte sexuel sans consentement doit être considéré comme un viol.
3: Très bien.
4: Ça, c'est une bonne nouvelle. Hein. La nouvelle qui a été mieux accueillie que leur putain de bouchon en plastique accroché à la bouteille.
3: Oui, ça c'est l'invention des années 2000, ça, en Europe. Ouais. Hein, oui.
4: Alors, je me souviens bien à quel moment j'ai appris la condamnation de Ross Davidson. C'était en écoutant Classique 21.
3: Ouais.
4: Il y a quelques jours, et je peux vous dire que ça m'a secoué. Faut dire que j'étais sur le 429.
3: Ah, c'est donc, ça qui secouait.
4: Ouais, oui, c'est sûrement pour ça. Oui. J'étais pas concentré. Pourtant, je le sais, à rouler sur une autoroute belge, tu dois être sur tes gardes si tu veux pas te faire secouer. Un peu comme une fan qui rencontrerait Patrick Bruel pour la première fois.
3: Oui, et il paraît que ce fameux PB, pour ne pas redonner son nom, avait un complice pour nettoyer ou plutôt gérer ses agressions derrière lui. C'est une belle
4: histoire. Ben oui, pareil. J'ai lu ça. Mais pas l'ex-chanteur de Spandau Ballet, par contre. Non. Je n'ai besoin de personne, a dit Ross Davidson. Si vous me permettez la petite facétie. Eh bien, nous, on n'a pas besoin de lui non plus. Spandau Ballet non plus, d'ailleurs. On se réjouit de ce bel avenir que la cour britannique vient de lui offrir. Et on rappelle aux artistes qui confondent tournée avec tournante qu'on n'ira pas les voir en concert. Parce que s'indigner et dire non,
2: c'est aussi ça le rock, les gars. C'est aussi ça le rock.
3: Effectivement, ça fait partie des valeurs. Merci, Jules.
4: À la semaine prochaine.
3: On va en prison avec Johnny Cash, là.
4: Ah ouais, tiens, bon.
3: Mais lui, il est ressorti. Hein. C'était juste pour un concert. Merci, Jules. À la semaine prochaine.
4: À la semaine prochaine.
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0: Merci Jules Bernard Leblond, merci Raphaël Scani, Johnny Cash, Folsom Blues. Nous écoutions donc ce titre sorti en 1900. Folsom Prison Blues, voilà, 1956. Il est plus que temps de quasiment rejoindre les tops de 16h. On va évidemment retrouver RTBF Mobile Info, votre journal, également journal de 16h sur Classique 21. La météo, bien sûr, de Xavier Ponsard. Et puis, côté musique, nous aurons pas mal de belles choses à venir dans vos Classic Hits. Il y aura notamment des Meatloaf. Il y aura U2, il y aura Aretha Franklin, Queens of the Stone Age également. Et puis vous le savez, dans trois quarts d'heure, la séquence de Dominique Gricot, la synthèse de l'actualité sport moteur comme chaque dimanche sur Classique 21. Surtout, vous restez avec nous, évidemment, on a encore une heure de Classic Hits à venir après ceci et les infos.
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0: Merci d'être avec nous en cet après-midi de dimanche, 16h. Et nous partons directement sur les routes.
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0: Xavier Ponsard, ça se complique, oui, du côté du ring de Bruxelles.
3: Exactement, entre Forêt et Wemmel en direction de Grand-Bigard, où le temps de parcours dépasse les 20 à 30 minutes pour traverser cette difficulté. Pas mal de monde aussi dans l'autre sens, entre Kreinem et Makelen. C'est en direction de Grand-Bigard, continue une dizaine de minutes. En revenant du littoral via le 40 entre Ostende et Bruxelles, on a des ralentissements surtout entre Hotzkamp et Gand, avec une circulation observée en accordéon dans ces différents secteurs. Ralentissement aussi à vous rappeler sur le 40 en province de Liège, entre Welkenrade et la frontière allemande en direction d'Aix-la-Chapelle. Une zone de chantier pose problème dans ce secteur. Il faut compter 20 minutes pour traverser ces bouchons. 10 minutes sur le 42 à hauteur de Verbier, c'est en direction de Bâtisse.
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0: Alors on va dire, pour résumer la situation, tout vient à point à qui sait attendre.
3: Oui, c'est très bien résumé ça. Jean-Philippe, avec encore quelques averses à prévoir pour cet après-midi. Il faudra patienter jeudi pour retrouver un temps sec. Avant cela, ça sera encore des averses qui vont encore influencer notre temps cet après-midi. Et prudence d'ailleurs si vous circulez en ce moment dans le secteur de Mons, entre Mons et Bruxelles, du côté de Braine-l'Alleud aussi. Nous avons des averses qui éclatent en orage par endroits, donc prudence. On a aussi des périodes d'accalmie, c'est le cas entre Charleroi et Liège en passant par Namur. En ce moment, on va retrouver encore quelques gouttes de pluie la nuit prochaine. Et puis demain, lundi, une journée en deux temps. Le matin, ça sera plutôt sec avec un ciel qui alternera entre nuages et éclaircies. Et puis l'après-midi, de nouvelles averses qui vont arriver à partir du littoral, qui vont se décaler vers l'est, avec des températures inchangées par rapport à aujourd'hui, entre 13 et 17 degrés.
0: Merci Xavier.
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0: Et on ne change pas une équipe qui gagne, c'est Marie-Laure de Kerckhove qui vous informe, votre journal de 16h.
5: Bonjour à toutes et tous. Plusieurs milliers de personnes défilent en ce moment à Bruxelles. C'est la 13e grande marche pour la justice en Palestine. Manifestation à l'initiative d'une large coalition, d'une cinquantaine d'organisations de la société civile, parmi lesquelles le CNCD et l'association belgo-palestinienne, l'Union des progressistes juifs de Belgique et Greenpeace. Parmi leurs revendications, un appel à faire pression sur Israël pour laisser entrer à Gaza la flottille chargée d'aide humanitaire partie mardi de Turquie. Une marche qui relie la gare du Nord à la gare centrale. Les États-Unis n'ont accordé aucune concession concrète dans leur réponse aux propositions iraniennes, notamment sur le dossier nucléaire, qui reste sujet de divergence entre les deux pays. C'est ce qu'affirment ce dimanche les médias iraniens. Washington a présenté une liste de 5 points, exigeant notamment que l'Iran ne maintienne qu'un seul site nucléaire en activité et transfère son stock d'uranium hautement enrichi aux États-Unis. Washington a aussi refusé de débloquer 25% des avoirs iraniens gelés à l'étranger ou de verser des réparations pour les dommages subis par l'Iran pendant la guerre. On a appris la mort du réalisateur belge Jean Harlet à l'âge de 101 ans. D'abord assistant de Charles de Keukeler, un des pionniers du cinéma belge. Jean Harlet était surtout connu pour avoir réalisé Le Chantier des Gosses, qu'il a entièrement autoproduit en 1956, un film tourné dans les Marolles, à Bruxelles. Considéré comme le premier film néo-réaliste belge, ce film est longtemps resté oublié jusqu'à ce que le cinéma Nova ne le restaure et ne le sorte en salle en 2014. En football, le Sporting d'Anderlecht a partagé l'enjeu face à Malines lors de la 8e journée des Champions Playoffs de la Jupiler Pro League. Grâce à un but égalisateur dans le temps additionnel, les Bruxellois conservent la 4e place avec 2 points d'avance sur l'adversaire du jour et sur la Gantoise. Une 4e place synonyme de qualification européenne sans devoir passer par le barrage face au vainqueur des Europe Playoffs. Ce soir à 18h30, le club de Bruges recevra l'Union Saint-Gilloise, un match capital dans la course pour le titre. En tennis, David Goffin abordera son 14e et dernier Roland-Garros face au Taïwanais Shun Hin Tseng, 169e mondial. C'est le résultat du tirage au sort de ce tableau préliminaire effectué cet après-midi. David Goffin a annoncé qu'il mettrait un terme à sa carrière à la fin de la saison. Voilà pour les journaux, merci d'être à l'écoute.
0: Merci beaucoup Marie-Laure de Kerckhove. Et puis retour de l'actu, ce sera dans moins d'une heure à 17h sur Classique 21.
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YouTube sur Classique 21 pour vous accueillir peut-être à 16h08 pour cette dernière ligne droite de Classic Hits. Ça fait partie d'un film, L'ABO Mandela, Long Walk to Freedom, sorti en 2013. Ordinary Love, donc Meat Love, comme je vous le promettais tout à l'heure. I Do Anything for Love, titre évidemment phare de l'artiste. Un gros succès pour l'année 1993 sur l'album Ballad of Hell 2, Back into Hell.

I Say a Little Prayer, la voix magnifique d'Aretha Franklin, ce classique 21. Nous étions en 1968, Meat Loaf auparavant, 1993, pardon, I Do Anything for Love. Queens of the Stone Age et Ginzou, la tête d'affiche évidemment de notre festival au Louvre Expo à la Louvière le 6 juin prochain. Malheureusement, c'est sold out. Et puis Ginzou, ils ont une autre date, vous le savez, en fin d'année du côté de Forêt Nationale. Ce sera donc le 29 octobre. On les écoutera avec leur dernier single. Mais tout d'abord, Queens of the Stone Age.

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Queen of the Stone Age sur classique 21, Song for the Death. No One Knows, évidemment, 2002. Et puis, un groupe qui sera en concert, je vous le disais, le 29 octobre à Forêt Nationale et en tête d'affiche de notre festival. Voici Ginzu, extrait du dernier album Snow White.

Snow White, single extrait du dernier album de Ginzou, leur grand retour. L'album s'appelle Wova. Le concert, ce sera Forêt le 29 octobre prochain. On écoutait Snow White. Et si vous venez au Festival de Classé 21, vous les verrez évidemment en tête d'affiche. Ça, c'est le 6 juin au Louvre Expo à la Louvière. John Hiatt, on calme un petit peu le ton avec Have a Little Faith in Me.

0: magnifique balade signée John Hiatt, Have a Little Faith in Me. Nous allons voir ce qui se passe sur les routes. Pas mal d'embarras de circulation générés par les averses.
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0: Direction de Zaventem, circulation qui est fortement ralentie dans ce secteur suite à ces averses, hein, parfois assez intenses, et puis ces averses qui éclatent en orage par endroits. Ralentissement aussi, à vous rappeler, entre Kreinem et Maquelonne en direction de Grand Migard. C'est 15 à 20 minutes de plus que vous allez mettre pour traverser ces bouchons. Et puis j'attire votre attention, si vous circulez en ce moment sur l'autoroute E19 en venant de l'échangeur d'Oudin en direction de la France, un peu après la sortie numéro 22 au bourg, un accident s'est produit au kilomètre 50 avec plusieurs véhicules qui se trouve en voie du milieu. La circulation qui est également ralentie dans ce secteur. En province de Liège, toujours des ralentissements suite à des zones de chantier. C'est le cas sur l'E40 entre Belgrade et entre Welkenrad et la frontière allemande. C'est en direction d'Aix-la-Chapelle. Ajouté 15 à 20 minutes et puis quelques ralentissements également dans le secteur de Verviers sur l'E42. C'est en direction de Bâtisse.
1: Merci Xavier, à tout à l'heure.
0: À tout à l'heure.
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1996, énorme succès pour John Osborne avec One of Us sur Classic 21. Autre gros succès, c'est celui du groupe français No One Is Innocent, qu'on écoute là tout de suite, extrait de Gasoline en 2007. Voici La Peur.

0: Les Pornstars avec WW, le retour des Liégeois, 20 ans après leur dernier album. Ce single sorti il y a quelques semaines, je dirais même presque un mois, eh bien annonce un album, évidemment. Album qui sera là pour le mois d'octobre, si je ne me trompe pas. S'ils seront en concert également à la fin de l'année, notamment à Liège, à l'OM de Liège, ce sera le 13 novembre au Reflector, pardon, pas l'OM, le Reflector de Liège, et puis le 23 janvier à l'AB Club de Bruxelles. Voilà pour l'actualité des Hollywood Pornstars. Elvis Presley, puis on va parler assez rapidement de sport moteur.
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0: Elvis Presley avec Hound Dog sur Classic 21 en 1956. On parle sport moteur.
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0: En compagnie de Dominique Dricot, évidemment. Bonjour Dominique.
2: Bonjour Jean-Philippe.
0: Vous allez bien ?
2: Je vais très bien, je vous remercie.
0: Bon, on parle de MotoGP en Catalogne aujourd'hui.
2: Oui, une course qui a été marquée par deux drapeaux rouges et de très violentes chutes. C'est d'abord Alex Marquez qui a heurté en pleine ligne droite Pedro Acosta, dont la machine a tout d'un coup ralenti à cause d'un problème mécanique. Apparemment, Alex était conscient au moment d'être chargé sur une civière. Au deuxième départ, Johann Zarco a loupé son freinage et a entraîné dans sa chute Pecco Bagnaia et Luca Marini. Nouvelle interruption de la course. Et puis au troisième départ, c'est Raul Fernandez qui a sorti Jorge Martin. Pour en savoir plus sur l'état de santé de ces pilotes, eh bien, rendez-vous dans 100% sport ce soir sur Tipeee. Et puis au troisième départ, comme je vous disais, Fernandez a sorti Martin, donc ça va entraîner vraisemblablement des pénalités. La course a été remportée par Fabio Di Gianantonio sur une Ducati de l'équipe VR46 de Valentino Rossi. À la deuxième place, Joan Mir sur Honda et à la troisième, Firmin Aldeguer sur une Ducati lui aussi.
0: Et en Moto2, je suppose que la 21e place de Barry Baltus sur la grille ne s'est pas transformée en exploit de course, évidemment.
2: Non, en tout cas pas au niveau d'un podium, bien sûr. C'est vrai, mais c'est vrai, cela dit, que notre compatriote a réussi une remontée spectaculaire. Au premier tour, il était 14e. Au drapeau en damier, il était pointé en 13e position. Dommage, hein, vraiment, qu'il ait loupé sa qualification, sans quoi sa pointe de vitesse lui aurait permis un résultat bien meilleur.
0: D'autres résultats, Dominique, à nous communiquer.
2: Oui, bien sûr. Hein. On pense d'abord à la victoire de Maxime Martin aux 24 heures du Nürburgring. Le Bruxellois était associé à Lukas Stolz, Maro Engel et Fabian Schiller sur une Mercedes AMG. Longtemps, Max Verstappen, qui était la vedette évidemment de cette épreuve, qui était lui aussi sur une Mercedes AMG, il occupait la tête, mais il a été contraint à l'abandon sur un souci mécanique. Et puis, il y avait aussi une manche du championnat de Belgique des rallyes hier à Bocholt, sur un parcours où les chemins de terre succèdent aux routes asphalté. Maxime Potier et Renaud Herman ont ajouté une victoire à leur palmarès qui commence franchement à devenir impressionnant. Ils n'ont jamais relâché leur effort parce que Grégoire Munster et Damien Wittels ont terminé à 9,8 secondes, tandis que Bastien Rouard et Félicien Poncelet sont montés sur la dernière marche du podium à 37 secondes de vainqueur. Comme Cédric Churin et Jos Verstappen étaient absents, Maxime Potier creuse l'écart au championnat. Et puis en championnat de France de Formule 4, Thibaut Ramakers a décroché sa première victoire hier en monoplace en remontant de la 7e place. Un peu plus tôt dans la journée, il s'était classé 3e. Aujourd'hui, il partait de la 22e position sur la grille. Il a terminé 7e. Ce soir, il occupe la 2e place du championnat de France. De quoi le motiver pour le prochain rendez-vous qui aura lieu à Francorchamps les 20 et 21 juin.
0: Merci beaucoup Dominique Dricot pour la synthèse de l'actualité sport moteur. Et on vous retrouve avec beaucoup de plaisir le week-end prochain.
2: À très bientôt.
0: À bientôt.
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John Fogerty, le Creedence Clearwater Revival en 1969, c'était Bad Moon Rising. Kiss Choice, Test of Time en 2018.

0: Sophie's Choice avec Test of Time en 2018 sur Classique 21. C'est avec quasiment cela que nous allons clôturer ce Classic Hits. Ce sont les 90s et Delphine qui vous attend après les informations de 17h pour aller jusque-là de Reason ou Bastank. Bon début de soirée, belle fin d'après-midi, c'est comme vous voulez avec Classique 21 bien sûr. 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

0: dimanche à l'écoute de Classique 21, il est 17h.
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0: Et j'ai le plaisir d'accueillir Xavier Ponsard qui est avec nous. Bonjour Xavier.
2: Bonjour Delphine, bonjour à tous.
0: Alors vous nous emmenez déjà sur le ring de Bruxelles.
2: Oui, avec des ralentissements entre Forêt et Wemmel en direction de Zaventem. Comptez une vingtaine de minutes pour traverser ce tronçon. Même chose aussi dans l'autre sens, entre Woluwe et Saint-Etienne et Macquelon, c'est en direction de Grand-Bigard. Pas mal de monde aussi pour converger vers la capitale en venant de Wavre sur le 411 entre Overace et Jésus-Sec. Et puis nous avons aussi des ralentissements dans le Hainaut, c'est le cas sur le 19 entre Mons et Aubourg en direction de l'échangeur de Houdin avec une zone de chantier dans ce secteur, comptez une dizaine de minutes. Zone de chantier qui pose encore un peu problème aussi en province de Liège sur le 42 à hauteur de Verviers, c'est en direction de Bâtisse.
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0: Alors, que dire ? Je me suis fait rincer en arrivant dans le studio. Il pleut. Ça, oui. C'est, je confirme.
2: Exactement. La pluie est en train de tomber sur la région de Mons en ce moment. C'est le cas aussi sur le nord de la Louvière. On a aussi de belles averses à caractère orageux du côté de Braine-l'Alleud en ce moment, entre la Braine-l'Alleud et la Louvière dans le Brabant-Wallon, du côté de Bruxelles. Et également, tout cela va se décaler lentement mais sûrement vers Charleroi, Namur et puis Liège dans le courant de la fin de journée de ce dimanche, avec à l'arrière un temps sec. Et puis aussi, entre ces averses, on a aussi de timides éclaircies. Pour ce soir et cette nuit, ces averses vont se décaler vers le sud-est. À l'arrière, on va retrouver progressivement un temps plus calme et plus sec, avec très localement encore quelques gouttes de pluie. Minima de 5 à 9 degrés. Puis demain, lundi, on va débuter la semaine avec une journée en deux temps. Le matin, ça sera plutôt sec avec un ciel variable. Et l'après-midi, le retour de quelques précipitations et des températures inchangées par rapport à aujourd'hui, entre 12 et 16 degrés.
0: Merci Xavier, on vous retrouve tout à l'heure.
2: À tout à l'heure.
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4: Une marche pour Gaza cet après-midi à Bruxelles, la 13e marche nationale de solidarité avec la Palestine. Les manifestants ont appelé Israël à respecter le cessez-le-feu conclu en octobre dernier. L'Ukraine frappe fort, la Russie et Moscou ont été visés par une attaque inédite avec des centaines de drones. Football, le match au sommet de ce dimanche en Champions Playoff, c'est à 18h30. Le club de Bruges reçoit l'Union. Avant cela, Anderlecht recevait Malines. Les Mauves ont décroché le partage 2-2 en toute fin de match. Bon après-midi à tous. Ce dimanche a eu lieu la 13e marche nationale de solidarité avec la Palestine à Bruxelles. Une cinquantaine d'organisations ont appelé Israël à respecter le cessez-le-feu conclu en octobre dernier. Ces personnes demandent aussi que la Belgique et l'Union européenne soutiennent la flottille humanitaire qui cherche à franchir le blocus des ports de Gaza. Stéphanie Damblon, coordinatrice dans l'association Global Slumut Flotilla.
5: Alors la flottille, c'est 52 bateaux avec des activistes internationaux, vraiment du monde entier, qui font une action légale, humanitaire et politique qui vise à amener de l'aide humanitaire et briser le blocus en cours de Gaza depuis 2007. Et donc ces gens, en fait, ici, ont quitté la Turquie tôt ce matin. Et la flottille est en route vers Gaza. Alors la question maintenant, c'est est-ce qu'on va la laisser atteindre les côtes de Gaza ? Et c'est là où est tout l'enjeu, c'est que la pression diplomatique et la pression populaire autour de cette flottille peut lui permettre d'accéder à Gaza.
4: Des propos recueillis par Thomas Deschamps. Cette grogne dans le milieu de la justice, les magistrats s'opposent à un projet sur la table du gouvernement fédéral. Une éventuelle réforme de leur régime de maladie-invalidité pour l'aligner sur celui des travailleurs salariés. Actuellement, en cas de maladie, les magistrats conservent leur rémunération pleine. C'est d'ailleurs prévu par la loi. Si la réforme à l'étude est adoptée, leur revenu pourrait être fortement raboté en cas d'absence de longue durée. Les représentants de la magistrature estiment qu'il s'agit d'une nouvelle dégradation sérieuse de leur statut. Début aujourd'hui de la semaine des musées avec son lot de visites guidées, de nocturnes, d'ateliers ou encore de concerts. Pour en profiter au maximum sans nécessairement se ruiner, pourquoi pas se tourner vers le Pass Musée. Il a été créé en 2018, il permet à ceux qui payent l'abonnement annuel, près de 250 000 Belges tout de même, de visiter la plupart des musées belges autant de fois qu'ils le souhaitent, Michel Gasset.
6: Le ticket d'entrée pour un adulte à l'Auto World à Bruxelles coûte 18 euros. Mais pour ce visiteur, ce sera gratuit. Grâce à son pass musée, il l'utilise très régulièrement.
7: Une à deux fois par mois, certainement. Je pense qu'à Bruxelles, on a fait à peu près tout ce qui était en tout cas compris dans le Muséum Pass. On en fait d'autres, bien sûr, en dehors du Muséum Pass, en fonction des expositions et de leur intérêt qu'elles présentent pour nous.
6: Usage raisonné donc, même si, selon Julien Staszewski, le directeur de Brussels Museum, la fédération qui regroupe plus de 120 musées de la capitale, ce n'est pas toujours le cas.
8: Il y a des visiteurs qui veulent absolument rentabiliser au maximum. Ils rentrent dans le musée, ils passent la tête, 15 minutes plus tard, ils ont déjà scanné leur passe dans le musée d'en face. Et donc, en fait, ils ne découvrent pas vraiment les musées.
6: Le passe-musée coûte 64,95€, ce n'est pas rien évidemment, mais il donne accès gratuitement aux collections permanentes de 268 musées pendant un an. Il y en a donc pour tous les goûts. Éric Ajax, directrice de l'organisation qui gère le passe-musée.
9: Il y a des grands musées d'art, mais il y a aussi des musées sur l'histoire, la science, il y a des musées plutôt ludiques, il y a des musées qui sont même savoureux, comme le musée de la fraise à Bépian.
6: Sans surprise, beaucoup de clients du PASS sont des retraités, c'est normal, ils ont plus de temps disponible. L'enjeu pour les musées, mais aussi pour l'organisation qui gère le PASS, c'est évidemment d'attirer plus de jeunes vers les musées, notamment en utilisant les réseaux sociaux.
4: L'Ukraine a lancé une offensive sans précédent sur la Russie. 600 drones, une véritable avalanche sur Moscou. Une attaque qui vient en réponse à des bombardements russes qui ont fait une vingtaine de morts à Kiev il y a 3 jours, Françoise Wallmack.
10: Un déluge de missiles et de bombes. Voilà ce que la Russie a subi. L'offensive la plus massive depuis le début de la guerre. Moscou, qui se situe à 400 km de la frontière ukrainienne, est rarement visée. La défense antiaérienne russe a répliqué, abattant, selon les Russes, plus de 500 drones ukrainiens. L'Ukraine frappe de plus en plus des cibles situées en territoire russe. Kiev assure viser des sites militaires ou énergétiques, dont l'industrie pétrolière, pour affaiblir la Russie. Les efforts diplomatiques entrepris sous la médiation des États-Unis sont au point mort depuis le début de la guerre contre l'Iran.
4: L'épidémie d'Ebola est de retour. L'OMS a déclaré aujourd'hui une urgence de santé internationale face au virus qui touche l'est de la République démocratique du Congo et l'Ouganda. Pour rappel, il n'existe aucun vaccin ni traitement contre ce virus. L'OMS, l'Organisation mondiale de la santé, donc, a recensé 336 cas suspects et 88 décès dans la province d'Ituri, une région minière en proie aux groupes armés. Ce nouveau variant de la fièvre hémorragique est hautement contagieux. En football, alors que l'Union se déplace à Bruges à 18h30 pour le match au sommet de la 8e journée de Champions Playoff, on retiendra cette nouvelle contre-performance d'Anderlecht. 3 jours après sa défaite en Coupe de Belgique, le Sporting a été tenu en échec par Malines, 2-2. Les Bruxellois malmenés qui ont finalement arraché un point en toute fin de match. En attendant, c'est une semaine noire pour Anderlecht, comme le confirme l'entraîneur Jérémy Taravel.
11: C'est compliqué, mais de perdre une finale et de ne prendre qu'un point chez nous à domicile, c'est compliqué. Mais voilà, on est des professionnels, on doit tourner le bouton directement après les matchs. Après la finale, on a dû tourner le bouton directement parce qu'il y a des échéances super importantes pour le club. La finale, on n'a pas réussi à la gagner. Maintenant, c'est cette 4e place qu'on doit garder, qu'on doit sécuriser jusqu'à la fin. Donc oui, mentalement, je ne vais pas dire que c'est facile. Mais encore une fois, on est des, que ce soit le staff, moi ou les joueurs, des professionnels. Et on doit penser au club avant de penser à notre personne.
4: Des propos recueillis par Éric Libois. Au classement général, malgré ce partage, Anderlecht reste 4e devant Malines. Et la Gantoise suivent à 2 points. Tennis, le Belge Raphaël Collignon dispute en ce moment la finale du tournoi Challenger de Bordeaux. Il est face à l'Argentin Juan Manuel Cerundolo. Collignon a remporté le premier set 7-5. Enfin, la SBL, Animaux en péril de Melun-l'Évêque dans l'entité de Hatt en Hainaut, a réalisé la plus importante adoption de gros animaux de son histoire. 15 chèvres et 5 moutons sont allés rejoindre un terrain de l'abbaye de Floreffe dans le Namurois. Les adoptants n'ont regardé ni à l'âge, ni à l'état de santé des animaux, ce qui ravit l'association. Mais leur enclos, voisin de celui des moutons, n'est pas resté bien longtemps vide. Reportage de Simon Berriot et Natacha Stragier.
12: 5 chèvres se cachent ce matin parmi les hautes herbes des animaux souvent abandonnés. Marion Leclerc, d'Animaux en péril.
13: On a déjà dû aller récupérer des chèvres. Bah, rien que sur le chemin de retour de l'adoption exceptionnelle qu'on a eue, on est allé déjà chercher 2 nouvelles chèvres.
12: Les propriétaires de l'abbaye de Floreffe et d'une grande prairie de 5 hectares ont préféré adopter plutôt que d'acheter un cheptel pour entretenir le terrain. Geoffroy Bouvier.
14: Animaux en péril nous a proposé 15 chèvres et 5 moutons, des animaux merveilleux, hein, qui ont eu des souffrances bien entendu, mais qui ont été remis en bonne santé par Animaux en Péril et qui sont arrivés ici la semaine dernière.
12: L'ASB, elle a dû mettre en place une grosse logistique pour le transfert vers ce nouveau cadre de vie. Alison Minet, soigneuse en chef.
15: Ça s'est super bien passé, mais nous on était impressionnés en fait, hein, par le domaine. Les chèvres aussi je pense. Le terrain était super, en pente, hein, enfin vraiment ce que les chèvres vraiment kiffent comme on dit. Donc c'était vraiment beau à voir, on était vraiment émus quoi.
4: Les propriétaires de l'abbaye de Floreffe avaient déjà l'an dernier adopté une vache Highland de l'ASBL, ce qui explique qu'ils se soient à nouveau tournés vers Animaux en Péril. Cette fois-ci, c'est la fin de ce journal, merci de nous écouter.
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0: Ah oui, de la Britpop des années 90 portée par sa chanteuse Sonia Madden. Alors à l'époque, la scène britannique, elle explose avec Oasis, Blur, Pulp, mais Echo Belly apporte aussi, je trouve, quelque chose d'un peu plus nerveux, plus frontal, aussi peut-être un peu moins commercial. Et ce titre, Great Things, qui était sorti en 1995 sur l'album On, c'est le titre qu'on écoutait à l'instant, hein, plein d'énergie, d'ironie aussi, avec une urgence très typique du rock anglais de l'époque. Bref, parfait pour lancer votre Soul 90s.
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0: Et je suis très heureuse de vous retrouver pour votre rendez-vous du dimanche, le rendez-vous Soul 90s. J'espère que vous allez bien, que vous avez profité peut-être de ces 4 jours de week-end, puisque c'était tout de même un week-end prolongé. Il y a pas mal de personnes qui ont fait le pont. Bref, j'espère que ça a été bien, dans tous les cas à la hauteur de vos espérances. C'est parti pour 2 heures de voyage dans une décennie musicale complètement folle, où cohabitaient le grunge, la Britpop, on écoutait il y a quelques instants les grandes ballades aussi, puis le rock plus alternatif, les débuts d'une électro plus moderne et trip-hop aussi. Bref, c'est assez riche cette décennie et je voulais encore vous remercier de tout simplement terminer votre week-end avec nous sur Classique 21. Comme chaque semaine, la programmation est signée Dominique Raguet. Merci à Dom, merci à lui. On va continuer avec Smashing Pumpkins et ce titre Perfect. Alors ça, c'est un titre sorti en 1990. Il a souvent été considéré comme la suite spirituelle de 1979. Bon, je vous la fais la francophone, hein, pour que ce soit plus simple. En tous les cas, on y retrouve la même nostalgie un petit peu adolescence, voilà, la même mélancolie aussi. Puis à cette époque, Billy Corgan cherche à rendre le son du groupe un peu plus électronique, plus froid aussi parfois, ce qui va diviser une partie des fans historiques. Mais Perfect garde cette émotion très très particulière, propre aux Smashing Pumpkins. Soul 90s est en place, voici Perfect. Perfect. Et il y a une intro très douce, je vous en parlais. Hein. Cette douceur, ce son un petit peu froid.

90, Pearl Jam prend un petit peu ses distances avec le côté plus explosif du grunge des débuts du groupe. Wishlist, c'est le titre qu'on écoutait il y a un instant, c'était extrait de l'album Wild. Et ce titre, en tout cas, montre un Pearl Jam un peu plus posé, plus mature. C'est un titre très simple, mais très beau. Lenny Kravitz, il débarque tout de suite avec le groove et le style qu'on lui connaît. En 1991, Mama Said confirme qu'il n'est pas juste une promesse du rock, mais qu'il sera incontournable. Et ce disque, il mélange la soul, la funk aussi, le rock vintage, et puis des influences psychédéliques avec beaucoup d'élégance, en tout cas moi je trouve. Et le titre qu'on va écouter, c'est What Goes Around Comes Around. Il porte parfaitement cette ambiance très organique. Et chez Kravitz, on retrouve toujours ce lien très fort avec le son des années 70, remis au goût des années 90. Le voici.

0: Le swing, mais aussi le groove d'Eleni Kravitz en 1991, l'album Mama Said avec White Girls Around Comes Around. 17h28, on va aller faire un petit tour du côté des routes avec cette météo pas facile. Il y a deux, trois choses à dire. On retrouve donc Xavier juste après ceci.
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0: 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Xavier, on prend la direction de la E19 avec vous.
15: Oui, avec un accident d'ailleurs qui vient de se produire du côté de Jemappes. C'est en venant de la France en direction de Mons. La voie de droite est neutralisée par plusieurs véhicules avec un temps de parcours qui dépasse les 5 à 10 minutes pour traverser cette difficulté. Et puis un peu plus loin, nous avons aussi des ralentissements suite à une zone de chantier à hauteur de Aubourg en direction de l'échangeur d'Oudin. Là aussi, c'est 10 minutes de plus. Et puis on parle effectivement de ces averses qui éclatent en orage.

0: côté de Lutre suite à des averses assez modérées. Sur le ring de Bruxelles, ça ralentit toujours entre Woluwe-Saint-Etienne et Zaventem en direction de Grand-Migard. Même chose aussi dans l'autre sens, entre Grand-Migard et Wemel vers Zaventem. Dans tous les cas, ajoutez 5 à 10 minutes, tout comme sur le 411. Entre Overijs et Léonard, c'est en direction de la capitale. Et puis de légers ralentissements aussi, toujours à vous rappeler, sur le 42 à hauteur de Verviers. C'est en direction de Bâtisse. Patience, prudence et bonne route.
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Et voilà, jusqu'à la toute dernière note, parce que Seal, sincèrement, c'est probablement l'une des plus belles voix des années 90, avec ce titre Kiss from a Rose. Alors cette chanson, elle existait déjà, et puis elle a été choisie pour la bande originale de Batman Forever, qui était sortie en 95, et là, ça a été l'explosion mondiale. Ce titre va devenir un immense succès, va remporter plusieurs Grammy Awards, et va installer définitivement Seal parmi les grandes, grandes voix de la décennie. Avant cela, sur Classic 21, nous écoutions les Charlatans, The Charlatans, qui font partie de cette scène Madchester, hein, qui mélange rock alternatif, culture rave et groove psychédélique au tout début des années 90. Et ce titre dit

0: Only One I Know était devenu rapidement leur signature avec cet orgamonde immédiatement reconnaissable. Bref, un vrai classique du rock anglais. La suite sur Classique 21 pour votre So 90s. Un retour au rock alternatif américain avec le groupe Belly, un groupe mené par Tanya Donnelly, une chanteuse et une ancienne membre des Breeders. Vous vous souvenez très probablement, c'est aussi Kim Deal, il y a les sœurs Deal dans les Breeders. Et puis aussi, voilà, donc elle était membre non seulement des Breeders, mais aussi d'un autre groupe, Throwing Muses. Et ici, le titre Feed the Tree sort en 1993 et va devenir leur plus grand succès. Ça arrive dans pile une minute.
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0: Impossible de parler de francophonie dans les années 90 sans évoquer Louise Attaque, évidemment. Premier album paré en 1997 et c'est un phénomène, c'est énorme. Le groupe de Gaëtan Roussel impose un violon, et ça, bah, c'est quand même pas commun. Des textes aussi très imagés et puis cette énergie presque folk rock. Nous écoutions ici Les Nuits Parisiennes. Iggy Pop. Alors ici, il est dans un registre plus inattendu, In the Death Car, extrait de la bande originale du film Arizona Dream d'Emir Kusturica. Ce morceau étrange, mélancolique, presque flottant, porté par la voix de Liguane et puis la musique qu'on entend ici, de Goran Bregovic. Très loin du punk brut des Stooges, et c'est justement ça qui le rend complètement fascinant.
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Bande originale du film d'Arizona Dream, paru en 1992, Iggy Pop, ici avec In The Death Car. On va déjà tout doucement se diriger vers les tops de 18h avec pas n'importe qui, puisque c'est David Bowie qui arrive. Et dans les années 90, eh bien lui, il refuse complètement de devenir, on peut dire, un simple artiste patrimoine, quelqu'un qui a marqué les années 70, les années 80, et puis bon, il va continuer à surfer. Non. Lui, il continue d'expérimenter énormément. Alors, il y a cet album, Earthling, qui paraît en 1997. Et avec cet album, dans cet album, il plonge carrément dans les sonorités très 90s, mais des sonorités très électroniques. Et puis, il expérimente aussi la drum and bass. Little Wonder, c'est le titre qu'on va écouter dans un instant, symbolise parfaitement cette période très, très futuriste de Bowie. Et il avait presque 50 ans à l'époque et il va continuer à prendre des risques pendant que d'autres préfèrent vivre déjà sur leurs anciens succès. Lui, Bowie, non, jusqu'au bout, il aura été quand même très avant-gardiste et c'est pour ça aussi qu'il était David Bowie. Little Wonder, un titre paru en 97, vous mène donc jusqu'au top de 18h. La voici.

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1: Classique 21, excellent début de soirée, il est tout pile 18h.
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1: Et on retrouve Xavier Ponsard pour le point complet sur les routes avec un accident qui s'est produit, ça se passe sur la E40 à Grand-Bigard, c'est ça hein?
2: Oui, exactement Delphine, en venant d'Ostende en direction de la capitale avec la voie de droite qui est neutralisée par plusieurs véhicules et un temps de parcours qui dépasse les 15 à 20 minutes pour traverser ces difficultés. Du monde, il en est question aussi sur le ring de Bruxelles entre Grand-Bigard et Wemmel, c'est en direction de Zaventem et puis aussi dans l'autre sens entre Woluwe-Saint-Etienne et Mechelen en direction de Grand-Bigard. Sur l'E19 du côté de Aubourg en venant de Mons en direction de la capitale. On a une zone de chantier qui pose toujours problème avec un temps de parcours qui dépasse les 5 à 10 minutes et puis des averses qui éclatent en orage par endroits. C'est le cas dans le Hainaut, sur la capitale aussi, dans le Brabant Wallon, une partie du nord du territoire. Et par ces conditions climatiques, n'oubliez pas de limiter votre vitesse et d'augmenter vos distances de sécurité.
1: Merci Xavier, on vous retrouve à mon avis à 18h30.
2: Oui, à tout à l'heure.
1: Oui, à tout à l'heure.
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0: Et en ouvrant cette deuxième heure avec Tori Amos, une artiste essentielle aussi des années 90. Avant sa carrière solo, elle avait connu plusieurs échecs commerciaux jusqu'à cet album-ci, l'album Little Heartquakes, qui était paru en 1992. Et puis là, tout va changer pour elle. Et puis ce titre aussi, un Crucify, va impressionner immédiatement par son intensité émotionnelle, piano, voix, fragilité, énormément de force, comme toujours avec elle.
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0: Et merci à vous d'être là avec nous sur Classique 21. J'espère que vous allez bien malgré ce temps plus que pourri. Oui, voilà, il est que 18h. On dirait déjà qu'il fait 23h tellement qu'il n'y a plus de lumière. Mais c'est pas grave. On va poursuivre avec vous le voyage au cœur des années 90 avec encore beaucoup de classiques et puis aussi quelques petites pépites qui sont bons. MTV, les Doc Martens et les fins du week-end un peu nostalgiques, on peut le dire. C'est Jane's Addiction qui arrive, un groupe fondamental dans le rock alternatif américain. Parce qu'avant Nirvana, avant l'explosion grunge, Jane's Addiction ouvrait déjà la voie avec ce mélange de rock, de funk, d'énergie complètement déjantée. Being Called Stealing, ça c'est le morceau phare hein, de leur répertoire, le morceau probablement le plus célèbre. Une chanson inspirée, alors c'est marrant quand même, de petits vols, voilà, que faisait le chanteur Perry Farrell quand il était adolescent. Bon, qu'il n'a pas fait, hein. Tout le monde a volé un bonbon à la librairie du coin, voilà, c'est comme ça, c'est de ça dont parle ce titre. Et je ne sais pas si vous souvenez de ce clip avec des chiens qui aboyaient, il est devenu totalement culte, il passait en boucle sur MTV. On écoute ça tout de suite, voici donc Jane's Addiction.

Alors ça, c'est probablement l'une des chansons les plus sensuelles des années 90. The Wicked Game de Chris Isaak. Alors à l'origine, cette chanson, elle sort presque discrètement en 1989. Mais c'est grâce au film Sailor et Lola de David Lynch qu'elle commence à attirer l'attention. Puis arrive ce clip mythique en noir et blanc avec Helena Christensen, une des supermodèles des années 90 sur cette plage. Ce clip juste dingue. Et là, le morceau devient intemporel. Il ressort en 1991. Et c'est un immense film. Succès. 18h16 à l'écoute de Classique 21. La suite arrive avec Macy Gray et cette voix immédiatement reconnaissable. Je ne sais pas si vous vous souvenez de cet artiste. Ce titre, en tout cas, I Try, sort en 1999 et va devenir un énorme succès international. C'est à une époque où la pop devient très produite, il faut le dire, et elle, Macy Gray, elle débarque avec quelque chose de beaucoup plus soul, plus brut, plus imparfait aussi. Et c'est là justement qu'elle va toucher son public. Voici donc Macy Gray avec ce I Try.

Ça, c'est le genre de titre d'hymne même qui met en joie. Voilà, je vois pas d'autres mots. Supergrass avec All Right. Et le groupe n'a même pas 20 ans quand ce titre explose en 1995. Le clip, les scooters, l'énergie adolescente, tout respire l'insouciance. Un condensé de jeunesse britannique version Britpop. C'était donc Supergrass sur Classique 21. Excellent début de soirée à notre écoute et merci à vous d'être là. Retour à Manchester avec un autre groupe, groupe Happy Mondays. Un groupe totalement chaotique mais essentiel dans la culture rock anglaise du début des 90s. Step On, ça c'est un mélange de rock, de groove, de funk et d'esprit rêve dans un joyeux désordre. Le voici.

0: Happy Mondays, nous étions en 1990 tout pile avec ce titre Step On. On va aller faire un petit tour du côté des routes et puis après on reviendra avec un grand classique de la décennie, puisque après la fin tragique de Nirvana mais surtout de Kurt Cobain, beaucoup se demandaient ce que Dave Grohl allait faire. Et avec Foo Fighters, eh bien, il va réussir l'exploit de reconstruire quelque chose de totalement crédible et d'énorme. D'énorme aussi puisque la longévité du parcours du groupe, la créativité toujours bien actuelle, encore ici en 2026. Learn to Fly, c'est le titre qu'on va écouter. Et ça, c'est eh bien leur tout premier grand succès public. Et puis, il y a aussi ce clip hilarant dans un avion avec tout le groupe qui joue plusieurs personnages très second degré, très Foo Fighters. Et ça arrive donc juste derrière le point mobile info.
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0: Xavier, on va avec vous sur la E40.
6: Oui, Delphine, avec un accident toujours en cours à hauteur de Grand-Migard en venant d'Ostende en direction de la capitale. Voie de droite toujours neutralisée avec des files qui remontent jusqu'à Ternalt. Comptez 15 à 20 minutes pour traverser ces bouchons. 30 minutes de plus pour traverser un autre accident. Là, c'est en venant de Liège en direction de Bruxelles à hauteur de Berthem. Deux voies de circulation se neutralisées avec donc un temps de parcours qui dépasse les 30 minutes pour traverser ces bouchons. Ça va mieux sur le ring de Bruxelles. Ça se fluidifie tout doucement. Et puis par contre du côté de Mons, on a toujours des files entre Mons et Aubourg suite à une zone de chantier en direction de l'échangeur d'Oudin avec un temps de parcours qui dépasse les 15 à 20 minutes. Et puis toujours ces averses qui éclatent par endroits en orage. C'est le cas notamment du côté de la région de Mons, du côté de la Louvière, Charleroi, sur le centre du territoire. Et puis tout cela va se décaler ces prochaines heures vers l'est. Et par ces conditions climatiques, n'oubliez pas de limiter votre vitesse et d'augmenter vos distances de sécurité.

Apple, quelle personnalité hein, cette artiste. Elle a seulement 19 ans quand elle sort cet album Tidal en 1996. Et ce titre, Criminal, va choquer autant qu'il va fasciner, puisque ce titre parle de culpabilité, de désir, aussi de manipulation, avec une maturité, on peut le dire, assez impressionnante. Et puis ce clip aussi, puisque souvent dans les années 90, les titres sont associés au clip, va volontairement déranger et contribuer énormément au succès donc de ce titre et de la carrière de Fiona Apple. Radiohead, ça c'est pour tout de suite, avec une merveille mélancolique, No Surprises. Alors ce titre, il sort sur l'album OK Computer, souvent considéré comme l'un des meilleurs albums, enfin en tous les cas, un des albums majeurs de la décennie. Et sous ces airs de comptine douce, eh bien ce titre, cette chanson No Surprises, parle pourtant d'épuisement, de vide, de pression sociale aussi. Et c'est peut-être ce contraste qui le rend encore plus fort.

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Et ici nous étions au retour des débuts de Sheryl Crow, Run Baby Run, qui ouvre son album Tuesday Night Music Club en 1993. Un disque aura du mal à démarrer avant l'explosion de All I Want et tout. Et pour refermer votre son 90s, un dernier groupe, The Wallflowers, groupe mené par Jacob Dylan, le fils de Bob Dylan. C'est le dernier des quatre enfants de Bob Dylan et de Sarah Dylan. Et puis très vite, il a réussi à exister par lui-même avec ce titre Sixth Avenue Heritage, qui possède cette ambiance très américaine, parfaite pour accueillir Jean-Yves Louis pour Route 66. Et puis sur ce titre, vous retrouverez aussi la présence d'Adam Duritz des Counting Crows au cœur, ce qui ajoute quelque chose de spécial au morceau. Jean-Yves, vous l'avez compris, arrive dès les tops de 19h. Merci d'avoir passé cette début de soirée, fin de week-end avec nous sur Classique 21. Bye bye.

0: Merci beaucoup Delphine, bonne fin de week-end avec nous sur Classique 21, il est 19h.
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0: En compagnie de Xavier Ponsard. Bonsoir Xavier.
2: Bonsoir Jean-Yves.
0: Et on reparle malheureusement de cet accident sur le 40.
2: Oui, c'est en venant de Liège en direction de la capitale à hauteur de Berthem. Deux voies de circulation sont neutralisées dans ce secteur. Ça se passe au kilomètre 14 avec un temps de parcours qui dépasse les 40 à 50 minutes pour traverser ces bouchons avec des répercussions aussi dans l'autre sens. Suite à la curiosité, ajouter une dizaine de minutes dans ce secteur sur le 40. On a aussi quelques ralentissements à vous rappeler. Ça se passe sur le 19 dans le Hainaut, entre Mons et Aubourg, en direction de l'échangeur d'Oudin. Et là, il faut compter entre 10 et 15 minutes.
1: 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Météo.
0: Effectivement, il pleut et il faut faire très attention sur les routes.
2: Oui, avec des averses qui sont parfois ponctuées d'un coup de tonnerre. C'est le cas sur les trois quarts du territoire. Nous avons des averses qui circulent d'ouest en est. On va en retrouver pour ce soir et cette nuit, surtout sur le sud de la capitale et sur la façade est du territoire, avec des températures qui se situeront la nuit prochaine entre 6 et 9 degrés. On va retrouver un temps plus calme et plus sec en seconde partie de nuit et surtout en fin de nuit. Alors demain, lundi, on va débuter la journée au sec avec un ciel variable entre nuages et éclaircies avant le retour de quelques averses à partir du littoral. Ça sera dans le courant de l'après-midi. Des températures inchangées demain par rapport à aujourd'hui, entre 12 et 16 degrés. Puis pour mardi et mercredi, on retrouvera ce même type de temps, alternance entre nuages, éclaircies, quelques averses avant le retour d'un temps plus sec, durable à partir de jeudi.
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0: Merci Xavier, et on se retrouve après les infos de 19h pour Route 66.
4: Bonsoir à tous, Julie Buron pour ces informations. L'Union Saint-Gilloise en déplacement au Club de Bruges, c'est le match au sommet de la 8e journée des Champions Playoff. Il a commencé il y a une demi-heure, on fait un point sur ces 30 premières minutes de jeu. Avec vous Manu Jousse, bonsoir.
5: Bonsoir Julie, eh bien écoutez, c'est 0-0 après une demi-heure de jeu, beaucoup de rythme, d'engagement, d'intensité dans ce match qui n'est pas un grand sommet artistique de football jusqu'ici, mais c'est normal vu l'enjeu, bien entendu la première place de Bruges avec un point d'avance sur l'Union et donc la possibilité peut-être de faire le trou en vue du titre à deux journées de la fin pour le club, et la possibilité aussi pour l'Union de reprendre le leadership en cas de victoire. Mais pour l'instant ce n'est pas cette tendance là qui se dessine sur la pelouse de Yann Breydel, parce que c'est Bruges qui est clairement le plus dangereux avec le but d'ouverture en direct, la frappe de loin magnifique de la part du capitaine et diable rouge Hans Van Aken qui va se loger dans le coin droit du but de Skerpen. C'était de toute beauté et c'est évidemment mérité pour Bruges sur base de sa première demi-heure. 1-0.
4: Merci Manu pour ce but en direct de cette 8e journée de Playoff 1. On retiendra aussi la nouvelle contre-performance d'Anderlecht. Trois jours après sa défaite en Coupe de Belgique, le Sporting a été tenu en échec par Malines. Deux buts partout. Les Bruxellois malmenés qui ont finalement arraché un point en toute fin de match. Environ 12 000 personnes ont manifesté cet après-midi dans les rues de Bruxelles à l'appel d'une large coalition d'organisations pro-palestiniennes, syndicales et associatives. Elles ont dénoncé la guerre à Gaza, la Nakba, et ce que les organisateurs qualifient entre guillemets de complicité européenne et belge envers Israël. Aucun incident n'a été signalé par les organisateurs à l'issue du rassemblement. Les Émirats Arabes Unis, eux, ont dénoncé la frappe de drones ayant provoqué un incendie aux abords de la centrale nucléaire de Baraka, dans l'ouest du pays, sans attribuer l'attaque. Celle-ci constitue une escalade dangereuse, un acte d'agression inacceptable et une menace directe de la sécurité du pays, a estimé le ministère des Affaires étrangères dans un communiqué, affirmant qu'aucune menace à la sécurité et à la souveraineté ne serait tolérée, qu'importe les circonstances. C'est tout pour ces informations. Bonne soirée à notre écoute.
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0: Merci beaucoup, Gélu Buron. Il est 19h04.
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0: Sean Kemp qui démarre Route 66 et qui nous permet de rester encore quelques minutes dans les années 90, l'explosion de la Hot New Country. Sean Kemp, Falling Never Felt So Good, c'était en 1993. Et puis le parcours de ce musicien, auteur, compositeur, chanteur, il a écrit des succès pour des légendes comme George Strait ou encore Willie Nelson, et puis une belle carrière en solo. Sean Kemp, il est 19h08.
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0: Et un album coup de cœur aujourd'hui à découvrir. On s'intéresse au dernier album, au nouvel album de la chanteuse Kacey Musgrove, qui revient avec des sonorités un peu différentes. Elle était orientée plutôt pop. Elle revient avec des sonorités roots. On découvre tout cela en cours d'émission. On parlera de Johnny Cash associé à Rick Rubin. Il y aura un album tout à fait indispensable à redécouvrir. On s'intéressera à Tim McGraw en 2004. Et puis des pépites en fin d'émission qui vont tourner autour du légendaire Charlie McCoy. Voilà une partie du programme dévoilée. Les années 90, c'était aussi le triomphe et les débuts de Martina McBride en 1992.
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0: Les années 90, on les referme ici avec Garth Brooks. 1992, We Should Be Free sera en Angleterre cet été, samedi 27 juin. Il est en tête d'affiche du fameux BST Hyde Park à Londres, en compagnie d'Ashley McBride et de Zac Brown. Un concert monstre, évidemment, on s'attend à un maximum de monde. C'est déjà complet, souvenez-vous, il y a une trentaine d'années, il avait fait venir quelques centaines de milliers de personnes dans ce parc pour une prestation sur le sol anglais. 1992, We Should Be Free, on écoutait Garth Brooks.
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0: Et un album coup de cœur que nous allons découvrir en partie aujourd'hui dimanche, le nouvel album de Kacey Musgraves qui s'appelle Middle of Nowhere. C'est une référence à un panneau qui se situe, un panneau bien réel qui se situe dans sa ville natale de Golden au Texas. Le panneau dit ceci, Somewhere in the Middle of Nowhere. Un album sur lequel Kacey Musgraves revient aux sources et aux racines country. Le label, c'est Lost Highway Records. Et un album où elle oublie un peu les sonorités pop pour le western swing, le bluegrass et même un peu de musique traditionnelle mexicaine. En voici un premier extrait, Kacey Musgraves, Loneliest Girl.

Robert John and the Wreck, qu'on ne présente plus évidemment. On écoutait Ashes in the Snow et juste auparavant, notre album coup de cœur, le dernier album de Kacey Musgraves, un album où elle oublie ses sonorités pop, où profite des musiques roots. On écoutait Loneliest Girl, il est 19h, presque 26 minutes. Bon dimanche soir avec nous sur Classique 21. C'est un super groupe qui risque de faire parler beaucoup de lui. Il s'appelle Backbeat Troubadours. Il y a dedans notamment Billy Bob Thornton, mais aussi Mark Colley et le guitariste Slash. On écoute True American Racer, voici Backbeat Troubadours.

0: rappelle le nom du super groupe Backbeat Troubadours avec Marc Collie, Billy Bob Thornton et Slash, True American Racer. Dans quelques instants, la suite de Route 66 avec Emily Nenny et Jackson Dean.
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0: Il est 19h30, Xavier, on reparle de ses problèmes sur le 40.
4: Oui, c'est à hauteur de Berthem, Jean-Yves, en venant de Liège en direction de la capitale, avec deux voies de circulation qui sont toujours neutralisées. Ça se passe au kilomètre 14 et un temps de parcours qui malheureusement dépasse les 50 minutes, voire même une heure pour traverser ces bouchons, éviter le secteur autant que possible ce soir pour aller vers Bruxelles si vous venez de Liège par exemple ou si vous venez de Berthem. Des répercussions aussi dans l'autre sens suite à la curiosité, mais là c'est pas plus de 5 minutes pour traverser ces ralentissements. Ralentissements aussi toujours en cours, mais moins que tout à l'heure. 5 minutes pour traverser la zone de chantier de Haubourg en direction de l'échangeur d'Oudin.
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souvenez-vous, nous avions échangé quelques mots la semaine dernière avec Jackson Dean à propos de son dernier album Magnolia Sage. On écoutait Wildfire et puis Emily Nenny auparavant, tout nouvel album également, et puis un titre, tout un programme Home with my dog. On va évoquer Johnny Cash et Rick Rubin dans quelques instants, juste après Kizzy Musgraves et un nouvel extrait de son album. C'est notre coup de cœur, Dry Spell.

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1: Dry Spell, on écoutait Casimir's Graves, un extrait de cet album qu'on découvre en partie, Middle of Nowhere, inspiré de cette plaque, de ce panneau, lui bien réel, dans sa ville natale, Golden, au Texas, somewhere in the middle of nowhere. Un focus sur Johnny Cash et Rick Rubin, nous sommes le 17 mai 1993, Johnny Cash entame 4 jours, pas plus, d'enregistrement dans le salon du producteur Rick Rubin à Los Angeles, accompagné uniquement de sa guitare. Il s'agissait, vous vous en doutez, du début des sessions de son prochain album American Recordings, une série qui va marquer le retour de Johnny Cash sur le devant de la scène. Il n'est désormais plus un chanteur de country un peu ringard, mais une superstar. On se souvient du nombre de t-shirts où il était marqué simplement en Cash, arboré par toute la jeune génération. On va écouter L'Homme en Noir en 1996 avec Rusty Cage, et puis un peu plus près de nous en 2002, toujours Johnny Cash et toujours dans le cadre de ses enregistrements avec le producteur Rick Rubin, The Man Comes Around. Il est 19h42, bonne soirée.

0: That's right.
1: Des débuts très remarqués au début des années 2000, il y a un quart de siècle, Trick Pony avec Heidi Newfield et puis deux invités de guest, Waylon Jennings et Johnny Cash évidemment. Et puis juste auparavant, ces belles collaborations avec le producteur Rick Rubin, Johnny Cash, The Man Comes Around et Rusty Cage, Jean 1996. Juste avant les infos de 20h, Zac Brown, On remonte le temps, 2008. On va écouter Jolene et puis on vous rappelle qu'ils seront... les membres de Zac Brown Band en concert avec H.T. McBride et Garth Brooks le 27 juin, c'est un samedi, à Londres pour le fameux BST Hyde Park, fameux concert, belle affiche et un événement qui est déjà sold out. Voici Zac Brown.

Fameux morceau sorti en 2008, on écoutait le Zac Brown Band. Il est bientôt 20h après les infos. Jason Aldean, Tyra et Magnolia Road pour la suite de Route 66 et un album indispensable signé Tim McGraw.

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6: Bonne soirée avec nous sur Classique 21. Il est 20h.
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6: C'est la fin de la journée, Xavier. Situation à peu près normale sur nos routes.
8: Exactement, Jean-Yves, avec une circulation qui se fluidifie un peu partout. On a encore juste de légers ralentissements sur le ring de Bruxelles. Ça se passe à hauteur de Mechelen et de Vilvoorde en direction de Grand-Bigard. Comptez 5 petites minutes et puis prudence aussi à ces averses qui peuvent justement réduire votre visibilité. Limiter votre vitesse et augmenter vos distances de sécurité des averses qui sont en train de tomber, notamment sur les trois quarts du territoire. Du côté de Charleroi, Mons, La Louvière, Bruxelles, Braine-l'Alleud, encore en province de Namur et de Liège.
7: 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Météo.
6: Et justement, eh bien, on en parle de cette pluie qui nous arrose copieusement ce dimanche.
8: Oui, avec des averses qui vont se décaler vers le sud-est en cours de soirée et de nuit prochaine. À l'arrière, on va retrouver un temps plus calme et plus sec à partir du littoral avec des températures entre 6 et 9 degrés pour les minima de la nuit prochaine. Demain, lundi, on va débuter la journée au sec avec un ciel variable entre nuages et éclaircies par endroits un peu de brouillard mais qui va rapidement se dissiper. Puis l'après-midi, de nouvelles salves pluvieuses arriveront à partir du littoral et vont se décaler vers le centre et puis le sud-est en cours d'après-midi. Des températures de 12 à 16 degrés pour les maxima de demain. Mardi, mercredi, encore quelques averses à prévoir au programme, entre 11 et 19 degrés pour les maxima. Et à partir de jeudi jusqu'au week-end de Pentecôte, on va retrouver un temps plus calme, plus sec et lumineux.
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9: Bonsoir à tous, Julie Buron pour ces informations. Le club de Bruges reçoit l'Union Saint-Gilloise dans le match au sommet de cette 8e journée de Champions Play-off. On arrive doucement dans le dernier quart d'heure de jeu et Bruges est très en forme, Manu Jousse.
10: Et souvenez-vous, il y a une heure en direct dans ce même journal, le Bruges inscrivait le but d'ouverture via Hans Van Aken. Et bien depuis, il y en a eu encore deux autres avec Seyss tout d'abord pour conclure un très très beau mouvement collectif du club. C'était après 37 minutes, 2-0. Ce n'était pas encore tout pour la première mi-temps puisqu'on a retrouvé encore le capitaine brugeois Hans Van Aken pour une reprise de la tête synonyme de 3-0. Bruges pouvait donc voir venir dans cette deuxième période, ce qu'il a fait dans un premier temps avant de tolérer un gros temps fort de l'Union, ponctué de deux belles occasions pour Biondic, dont un poteau. Depuis lors, Biondic, l'attaquant allemand de l'Union, est sorti. L'Union a effectué quelques rotations. Cela dit, il reste encore un gros retard de 3 buts à combler avec 22 minutes encore à disputer.
9: Oui, merci Manu. 22 minutes et pas un quart d'heure, comme je l'ai dit. Avant cela, toujours en play-off 1, Anderlecht a partagé à Malines 2-2 avec un but arraché en toute fin de match. Du tennis aussi ce dimanche. Notre compatriote Raphaël Collignon a été battu en finale du tournoi Challenger de Bordeaux. Il s'est incliné en 3-7, 5-7, 6-1, 7-6 face à l'Argentin Juan Manuel Cherundolo. Malgré cette défaite en finale, Raphaël Collignon va retrouver le top 60 mondial demain lors de la publication du nouveau classement ATP. Quant au numéro 1 mondial, l'Italien Yannick Sinner, il a remporté le Masters 1000 de Rome ce dimanche, mettant fin à une disette de 50 ans pour le tennis italien qui attendait depuis 1976 un successeur à Adriano Panatta. Sinner a dominé le Norvégien Casper Ruud 6-4, 6-4 et a empoché un cinquième titre cette année, le 29e de sa carrière. Il est aussi devenu le deuxième joueur après le Serbe Novak Djokovic à avoir remporté les 9 Masters 1000 au calendrier. Enfin, Patrick Bruel brise le silence après la plainte pour viol de Flavie Flamand. Le chanteur français avait dans un premier temps réagi via ses avocats. Ce soir, il brise le silence lui-même sur son compte Instagram. Cette relation ne fut ni violente, ni contrainte, ni sournoise. Il n'y a eu ni viol, ni drogue, a-t-il écrit. C'est tout pour ces informations. Bonne soirée à notre écoute.
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6: Merci beaucoup Gilles Buron, il est 20h04.
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0: Tyra et Magnolia Road. Ils sont de retour avec ce nouveau single, Time is Money. Puis, comme promis, Jason Aldean qui démarre la deuxième heure de Route 66, le classique 21, Back Roads of My Memory. Il est 20h11, on va évoquer un album tout à fait indispensable, sorti en 2004 et signé Tim McGraw, juste après un nouvel extrait de notre album Coup de cœur, signé Kesey Musgraves.
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1: Et en chouette album coup de cœur aujourd'hui, signé de cette chanteuse Casey Musgraves, qui fait un retour aux racines, aux sonorités un peu plus roots, avec des sons country. Elle abandonne un peu la pop musique. On écoutait Rainstone, extrait de son album qui s'appelle Middle of Nowhere. Encore un extra avant 21h, évidemment. Et puis à présent, c'est un album tout à fait indispensable que nous découvrons. C'était le 17 mai 2005. Son album Live Like You Were Dying de Tim McGraw bien remporte le prix de l'album de l'année, de la chanson de l'année. C'était lors de la 40e édition de la cérémonie des Academy of Country Music Awards. Des chansons écrites par Tim Nichols et Greg Wiseman. Un titre qui avait été également désigné meilleure chanson country par le Billboard en 2004. Et cet album, le 8e album studio sorti en août 2004, Live Like You Were Dying de Tim McGraw. À l'époque, on considérait cet album comme son album le plus abouti, et la chanson titre, qui est un hommage, elle est dédiée à son père, Tug McGraw, décédé d'un cancer, c'était en janvier 2004. Des paroles qui racontent l'histoire d'un homme qui, face à cette maladie grave, décide de vivre pleinement chaque instant. En voici deux titres, Back When, et puis la plage titre de cet album tout à fait indispensable.

0: tout grand morceau, co-écrit par Tim Nichols et Greg Wiseman. C'était en 2004, extrait de cet album, Live Like You Were Dying. Et en hommage au père de Tim McRae, Tug, décédé en janvier 2004. Il est 20h26, on redécouvre Max McNow par l'intermédiaire de notre séquence Classique 21 Americana, à retrouver sur RTBF Ovio, dans la foulée son single qu'on écoute depuis quelques temps déjà, Downfall, et puis une dernière demi-heure de Route 66 qui s'ouvre avec The Glass Hour, mais d'abord Americana.
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0: Après une tournée nord-américaine mémorable, marquée par deux soirées à guichet fermé au légendaire Raymond Auditorium, ainsi que sa première participation au festival Stagecoach, Max McNow, auteur, compositeur, interprète, lance son tout nouveau single Downfall, avec à la clé une tournée au Royaume-Uni ainsi qu'en Europe au mois de juin. Downfall s'ouvre sur une intro froide et des paroles qui ne perdent pas de temps pour se démarquer des chansons sentimentales habituelles. Et comme l'explique Max McNow, tout le morceau tourne autour de ma décision de me marier très jeune, de parier sur une seule personne très tôt dans la vie, malgré tous ceux qui m'ont dissuadé. Il y a quelque chose de si beau dans les histoires d'amour classiques des années 1900, et cette chanson parle de ma décision personnelle d'atteindre cette beauté. 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

0: Originaire de Bend, dans l'Oregon, Max McNow incarne le renouveau de la scène country folk avec un retour à l'authenticité, aux racines du genre. Son ascension, propulsée par le net, débute véritablement en 2023, lorsque ses vidéos acoustiques, tournées simplement dans sa chambre ou devant son garage, deviennent virales sur les réseaux sociaux. Et c'est avec le titre « A Lot More Free » qu'il explose, certifié disque de platine, il s'impose en tête des classements TikTok aux États-Unis et propulse le jeune artiste sur le devant de la scène internationale. Multi-instrumentiste autodidacte, Max McNow possède une voix particulière, profonde, légèrement éraillée, capable de faire vibrer des textes d'une grande maturité émotionnelle.
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0: Installé désormais à Nashville, Music City l'inspire. Il puise ses idées dans des thèmes portant sur la transformation personnelle, la résilience et aussi les ruptures. Son premier album, Wandering, en 2024, a confirmé son talent de storyteller. Il sera suivi rapidement de deux autres albums. Et cette année 2026 marque un tournant important dans sa carrière avec sa première prestation sur la scène du Grand Ole Opry ainsi qu'une tournée estivale, le Summer Vacation Tour qui affiche complet dans de nombreuses villes aux États-Unis.
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0: Mêlant habilement l'héritage Americana et les sonorités contemporaines, Max McNow ne se contente pas d'enchaîner les succès. Il s'affirme comme une voix essentielle pour toute une génération en quête d'authenticité musicale. Après une longue série de concerts en tête d'affiche aux États-Unis, Max McNow présente donc ce nouveau titre au public britannique et européen lors d'une série de dates au mois de juin, notamment au Pink Pop Festival aux Pays-Bas ainsi qu'au Heartland Festival au Danemark. Il y aura également une série de concerts, il sera en tête d'affiche dans des clubs à Berlin, Hambourg, Cologne, Munich ou encore Stockholm. On l'écoute, voici Max McNow, Down 4.
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0: Et juste après, Max McNow avec Dan Ford. À réécouter, vous le savez, sur RTBF OVIO, le podcast américana. Eh bien, ce tandem, le duo de Glass Hours avec Megan Barbera et Brad Armstrong, c'est la vallée de l'Hudson. Hein, et puis, cette formation qui vient de sortir son nouveau single, You Set the Sun. Et pas mal de choses arrivent encore. On va évoquer Tanya Tucker et Johnny Cash à travers un musicien assez incroyable. Ce sera juste après un dernier extrait de notre album Coup de cœur signé Kacey Musgraves.
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0: film très certainement la jeunesse de Mark Wills. 19 ans dans les années 80, pas mal de souvenirs qui lui reviennent. Et puis ce titre, en 2002, ce sera son plus grand succès commercial. Un titre 19 Something qui est resté 6 semaines numéro 1 dans le classement Billboard Hot Country Song. Il est 20h44, on s'intéresse à un sacré musicien, un spécialiste de l'harmonica.
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0: Et ce spécialiste qui a été dans toutes les sessions avec les plus grands, c'est Charlie McCoy, évidemment. Nous sommes le 17 mai 2009. Charlie McCoy, Roy Clark et Barbara Mandrell sont intronisés au Country Music Hall of Fame. Alors, on se souvient, hein, Charlie McCoy, harmoniciste, musicien de studio très demandé, a joué avec les plus grands, Elvis Presley, Bob Dylan, Simon & Garfunkel, Cliff Richards, Johnny Hallyday, Eddie Mitchell, Yvette Horner, évidemment, et Johnny Cash. Ce qui nous permettra de réécouter encore une fois L'Homme en Noir. C'est l'un des instrumentistes les plus demandés à Nashville. Il avait parfois jusque 400 sessions d'enregistrement par an. Énorme de voir la liste de titres et d'albums sur lesquels est crédité Charlie McCoy. En voici deux exemples. En 1972, Tania Tucker, toute jeune alors, avec Delta Dawn. Et puis Johnny Cash, encore une fois, avec ce Orange Blossom Special. On pense bien sûr à cette légende, Charlie McCoy. 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

Et voilà pour ce classique Orange Blossom Special, Johnny Cash et en public en 1969. Et puis Tanya Tucker, évidemment. On écoutait Delta Dawn, deux morceaux sur lesquels on retrouve l'harmoniciste Charlie McCoy. Il est 20h52. On va retrouver les Delons et ce groupe qui est une formation phare du son de la Nouvelle-Orléans, bientôt dans Classic 21 Americana, grâce à leur dernier album qui vient de sortir. En voici un extrait.

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1: Et un chouette album dont nous parlerons évidemment dans Classique 21 Americana et à retrouver dans la playlist de Route 66. Toutes les infos, comme chaque dimanche, eh bien, se trouvent sur notre site classique21.be. RTB Factus, si vous souhaitez rester dans cette ambiance et écouter la web radio, évidemment, de Route 66. Et puis, dans quelques minutes, après les infos de 21h, Sweet Emotion en compagnie de Vanessa Fantinel pour refermer ce week-end que je vous souhaite excellent, évidemment. Lake Street Dive va refermer ce Route 66 avec Henriette. C'est un morceau et un groupe qui officie plutôt dans un registre jazz, mais on aime bien prendre les chemins de traverse en fin d'émission avec ce morceau sorti il y a un peu plus de 15 ans d'ailleurs. Voici Lake Street Dive avec l'incroyable voix de la chanteuse, de la frontwoman de ce groupe. On les écoute. Bonne soirée.

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3: Il est 21h. Bonsoir à tous, Julie Buron pour ces informations. Le chanteur et comédien Patrick Bruel, visé par plusieurs plaintes pour viol, dont l'une déposée par l'animatrice télé Flavie Flamand, a réaffirmé son innocence et assuré qu'il continuera de faire son métier. Une déclaration faite ce dimanche dans un message diffusé sur son compte Instagram. L'artiste assure que sa brève histoire avec Flavie Flamand ne fut ni violente, ni contrainte, ni sournoise, ajoutant qu'il n'y eut ni viol, ni drogue, même s'il dit comprendre que leur différence d'âge puisse faire réagir aujourd'hui. Flavie Flamand l'accuse de l'avoir violée en 1991 alors qu'elle avait 16 ans et qu'il était trentenaire. Une promeneuse a succombé sous les sabots d'un troupeau de vaches à Linz dans le Tyrol autrichien. La dame de 67 ans a été attaquée cet après-midi par les bovins alors qu'elle se trouvait dans une prairie selon la police. Le mari de la victime, âgé lui de 65 ans, a été grièvement blessé. Les raisons de l'agressivité soudaine des vaches ne sont pas connu. Un incident similaire s'est produit en Autriche en septembre. Un homme de 85 ans avait alors succombé à l'attaque d'un troupeau de vaches. Environ 12 000 personnes ont manifesté cet après-midi dans les rues de Bruxelles à l'appel d'une large coalition d'organisations pro-palestiniennes, syndicales et associatives. Elles ont dénoncé la guerre à Gaza, la Nakba et ce que les organisateurs qualifient entre guillemets de complicité européenne et belge envers Israël. Aucun incident n'a été signalé par les organisateurs à l'issue du rassemblement. Une véritable raclée, le club de Bruges a littéralement explosé l'Union Saint-Gilloise en cette 8e journée de Champions Playoff. Les Brugeois se sont imposés 5-0. Ils touchent désormais du doigt le 20e sacre de champion de Belgique de leur histoire. Cyclisme, Jonas Vingegaard a remporté la 9e étape du Tour d'Italie. Le Danois s'est imposé en solitaire. Vingegaard remporte sa 2e étape dans un Giro dans cette 2e arrivée en montagne en 3 jours. Le Portugais Afonso Eulalio, 5e de l'étape à 41 secondes, a conservé son maillot rose de leader. C'est tout pour ces informations. Bonne soirée à notre écoute.
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0: Tiens bon mon cœur, chantait Genesis en 1991 sans se douter que quelque part en 2026 il donnerait un jour le coup d'envoi d'une émission du dimanche soir qui ravit, réconforte et fait sourire une foule d'auditeurs. Bonsoir la foule, bonsoir tout le monde, j'espère que vous allez bien, que le week-end a été doux comme une piste de lancement toute savonneuse pour le bain moussant qui nous attend ce soir. Une playlist chaleureuse, toute bien mélangée par Cyril Wilfard, de quoi rester à bonne température jusqu'à 23h. Alors n'hésitez plus, détendez-vous, installez-vous, immergez-vous, tamisez les lumières et laissez-vous engloutir. On y va.
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0: Les Pointer Sisters, à l'époque de leur sommet, hein, entre 1970 et 80. Et elles chantaient ici un titre de Bruce Springsteen, Fire, que le boss ne pouvait pas chanter lui-même à l'époque parce qu'il était en conflit juridique avec son ancien manager. Et elles en ont fait ce tube qui rayonne jusqu'à nous ce soir. Un autre rayon, un autre faisceau lumineux va nous hypnotiser à sa suite. Burning Moonlight, voici Marianne Faithfull dans Sweet Emotion.
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danser dans une pièce qui brûle, quelle métaphore qui dit tellement bien la véritable cruauté d'une relation qui s'éternise alors qu'au fond chacun sait qu'elle est vouée à disparaître. Une chanson de John Mayer qui nous donnait un petit arrière-goût de l'année 2006. 2006, l'année de sortie du double album Stadium Arcadium des Red Hot Chili Peppers. 2006, la tournée A Bigger Band des Rolling Stones. C'est aussi en 2006 que U2 a remporté le Grammy du meilleur album rock. Bref, 2006 était plutôt une bonne année pour le rock. Mais si vous écoutez un peu régulièrement cette émission, vous savez qu'il y a une époque dont je me moque parfois gentiment, mais qui est en même temps mon péché mignon, un peu plus que les autres peut-être, parce qu'elle en faisait tellement trop qu'elle a aussi fait naître quelques clips parmi les plus dingues de tous les temps, comme celui de Billy Idol pour Eyes Without a Face. Je vous parle des années 80, évidemment.

Broken Stout, groupe formé dans la région de Sydney. Et si vous n'avez pas encore entendu passer leur son, leur parcours, leurs inspirations, l'article de Génération 21 qui leur est consacré est toujours en ligne. N'hésitez pas à aller jeter un regard curieux, puisque la curiosité, c'est la vie. Mais ce soir, c'est de vos oreilles que je m'occupe. Et tout de suite, on leur apporte le groove doux et langoureux du funk avec un chouïa de soul et de jazz avec Marvin Gaye.

0: C'était au tout début des années 70 et avec Marvin Gaye, Mercy, Mercy Me. Vous écoutez Sweet Emotion sur Classic 21 et si vous êtes sur la route, vous allez même pouvoir l'écouter toute la soirée. Une sélection de titres tout doux et chaleureux jusqu'à 23h.
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The Verve en 1997 sur l'album du grand succès Urban Rhythm et un titre The Drunks Don't Work qui a accompagné le peuple britannique dans son deuil puisqu'il est sorti quelques jours seulement après la disparition de la princesse Diana. 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

0: une sortie de la mi-avril de cette année, hein, Stay Love, une chanson de l'Écossais Lewis Capaldi, un inédit qui vient compléter son disque Survive sorti en 2025.
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Un bon petit slow, comme on les aime, surtout quand ils naissent sur la surface de notre petit pays au grand cœur. Sweet Love, c'était Guinzou, dont vous savez maintenant en plus hein, qu'ils seront présents et bien décidés à faire trembler la terre le soir de notre festival à la Louvière le 6 juin, aux côtés de Tiff Barrow, Axel Bauer, Lemon Straw et Behind the Pines. Et sold out nous sommes, mais les distraits se verront offrir une séance concours de rattrapage pour nous y rejoindre. Ce sont les couloirs qui me l'ont murmuré, et les couloirs ici disent toujours la vérité. Allez, d'ici là, loin du gros son et des jeux de lumière, on poursuit à la lueur des bougies avec une formation danoise, I Got You On Tape. Merci, du côté Classique 21, la soirée est tellement plus belle quand vous êtes là.

Sean O'Riada, compositeur irlandais du XXe siècle, est l'auteur de cette mélodie qui parle des femmes d'Irlande dans sa version originale en 1970, transformée en chanson d'amour par les Christians en 1990. On continue avec quelqu'un dont Bob Dylan disait qu'il était le plus grand. La drogue l'a fauché trop tôt en 1980 et ses chansons sont chantées par Johnny Cash, Rod Stewart, Scott Walker, John Baez, Neil Young, Bob Dylan. Comme c'est le cas de celle-ci, parue en 1969, Lady Came From Baltimore, il s'agit de Tim Hardin.

0: Excellente soirée sur Classique 21, il est 22h.
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0: Et Cyril Wilfard à la programmation. Et vous, avec qui les soirées du dimanche sont si paisibles sous le ciel Cuberdon beurre salé des studios de Classique 21. Bienvenue si vous arrivez sur nos ondes et rebonsoir à tous et toutes les autres. Vous écoutez Sweet Emotion, l'endroit parfait pour engloutir des mélodies sucrées sans affoler son cholestérol. Et en voici toute une pièce montée pour entamer notre deuxième heure ensemble.

C'est une tradition hein, des années 80, les collaborations de grandes voix pour pousser un titre. The Girl Is Mine, c'était le premier single dévoilé de l'album Thriller de Michael Jackson en 82 avec Paul McCartney donc. Ils se connaissaient bien, ces deux-là, ils ont même été bons amis jusqu'à ce que Michael Jackson achète en 85 les droits d'édition de la plupart des chansons des Beatles. Après, ben, ils étaient plus trop amis finalement. Business is business, a dû se dire le roi de la pop, mais nous, dans Sweet Emotion, on sait que la vérité est ailleurs. Et allons-y dans cet ailleurs avec les Pretenders qui revisitaient en 94 les saveurs de Bob Dylan.

Et quand Paris s'éteint, la Belgique aussi, hein, en général. Et alors, c'est le meilleur moment d'allumer la radio pour faire un tour du dimanche soir sur les ondes de Classique 21 avec Jean-Louis Aubert. Et juste avant, c'était Snow Patrol, QV 2024 avec This is the sound of your voice. Et en parlant de voix, en voici une qui murmure, qui soupire et qui dit tout ce qu'on a besoin de savoir, finalement, sur la force sentimentale du souffle.

0: Mais quelle mignonnerie des années 60. Bobby Goldsboro à la voix de miel chantait d'ailleurs Honey. Et ce chanteur, qui est né en 1941, est toujours vivant, figurez-vous. Si tout va bien, il soufflera même ses 86 bougies en janvier 2027.
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Cock Robin, c'était l'une de ses célèbres chansons, hein, Just Around the Corner, avec Anna Locasio, qui a été chanteuse de Cock Robin pendant toutes les années 80. Mais elle a tourné la page en 2015 et a été remplacée pendant un temps par la chanteuse française Coralie Vuillemin. Et voilà, et on continue avec Sting dans Sweet Emotion. It's probably me. Vous écoutez Classique 21. Merci pour votre confiance.

La cotonneuse musique de Lana Del Rey, de toutes les matières, c'est la Watt qu'on préfère. Et sur cette référence francophone, je vous relance sans transition vers une grande voix française à fissurer le cristal, celle de Michel Polnareff.

Qu'est-ce qu'on est bien le dimanche soir sur cette chaîne de radio. C'était fantastique ce soir, comme tous les soirs. Merci pour votre écoute et vos présences adorables. Merci à Cyril Wilfard pour la musique, bien sûr, sans quoi je n'aurais pas eu grand-chose à vous dire. Dans quelques minutes, Patrick Bivor prendra les ondes avec Fusion 21. Quant à moi, je vous retrouve la semaine prochaine, même heure, même chaîne. Bonne fin de soirée et belle nuit à toutes et à tous.

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1: Bonsoir tout le monde, eh bien, je suis ravi de vous retrouver dans Fusion 21 avec ce dimanche le nouvel album du bassiste Flea que nous allons découvrir quelques jours avant son concert à Anvers au festival Jazz Middelheim le 23 mai prochain. Et avec son nouvel album Nora, Flea signe sans doute le projet le plus personnel de sa carrière. Bien entendu, on le connaît depuis plus de 40 ans comme le bassiste volcanique des Red Hot Chili Peppers. Mais ici, Michael Balzari, le vrai nom de Flea, dévoile une facette plus introspective, nourrie autant par le jazz que par l'énergie brute du rock alternatif. L'album est sorti en mars 2026 et il marque un retour à ses premiers amours, le jazz, l'improvisation et la trompette. Depuis les débuts des Red Hot Chili Peppers, Flea a révolutionné le rôle de la basse dans le rock. Et ce n'est pas par hasard si le magazine Rolling Stone le classe dans le top des 25 meilleurs bassistes de tous les temps. Son jeu explosif est inspiré du rock et du punk de Paul Simonon, le bassiste des Clash, de John Entwistle, des Who, de Jack Bruce, de Cream, mais également du funk de George Clinton, du slap de Larry Graham, sans oublier le bassiste de jazz rock Jaco Pastorius, qui est une influence majeure dans la musicalité de Flea, tant au niveau de son jeu mélodique, son utilisation des harmonies, ou encore la liberté que le jazz lui procure. Toutes ces influences ont toujours porté une dimension rythmique, presque percussive, à son jeu de basse. Mais derrière cette énergie punk et funk, se cachait déjà une profonde culture jazz. Puisqu'avant même de devenir bassiste, Flea a étudié la trompette et a grandi entouré de sessions bebop improvisées. Son album Honora apparaît ainsi comme une boucle bouclée, un retour aux sources après des décennies passées à électriser les stades. Mais son nouvel album ne cherche pas à imiter le jazz traditionnel. Au contraire, Flea mélange les genres avec une liberté totale. On y entend des influences de Miles Davis, période In a Silent Way, les textures expérimentales de Sun Ra, ou encore l'approche spirituelle de John Coltrane. Mais son ADN rock reste omniprésent. Les lignes de basse demeurent nerveuses, les crescendo sonores rappellent parfois les improvisations psychédéliques des Red Hot, et certaines compositions conservent une tension quasi punk. La richesse de ce nouveau projet Honora vient aussi de ses collaborations. Le saxophoniste et producteur Josh Johnson apporte une couleur jazz contemporaine, tandis que des artistes comme Tom York de Radiohead ou Nick Cave, eh bien, ils renforcent l'atmosphère mélancolique et expérimentale du disque. Flea y joue non seulement de la basse, mais surtout de la trompette, avec une fragilité assumée qui donne au projet une rare sincérité. C'est donc bien plus qu'un simple album solo que Flea vient de sortir. Un album qui ressemble à une confession musicale, puisque Flea y abandonne l'image du showman hyperactif pour explorer un territoire plus méditatif. Le résultat est un album fantastique de jazz fusion, un disque hybride entre jazz, funk, spoken word et rock atmosphérique qui confirme qu'il n'a jamais été uniquement un bassiste de rock, mais surtout un musicien profondément curieux et habité par l'esprit de l'improvisation. Et on le rappelle, il sera bientôt en concert chez nous, avec ce groupe, le 23 mai à Anvers, dans le cadre de l'excellent festival Jazz Middelheim. Et je vous propose d'extraire ce soir A Plea, extrait donc du dernier album de Flea.

0: Il est minuit.
1: Bonne nuit à tous, Julie Buron pour ces informations. Le chanteur et comédien Patrick Bruel, visé par plusieurs plaintes pour viol, dont l'une déposée par l'animatrice télé Flavie Flamand, a réaffirmé son innocence et assuré qu'il continuera de faire son métier. Une déclaration faite ce dimanche dans un message diffusé sur son compte Instagram. L'artiste assure que sa brève histoire avec Flavie Flamand ne fut ni violente, ni contrainte, ni sournoise, ajoutant qu'il n'y a eu ni viol, ni drogue, même s'il dit comprendre que leur différence d'âge puisse faire réagir aujourd'hui. Flavie Flamand l'accuse de l'avoir violée en 1991 alors qu'elle avait 16 ans et qu'il était trentenaire. La fête du sacrifice sera célébrée cette année le mercredi 27 mai. L'Aït al-Adha ou fête du sacrifice est la fête religieuse la plus importante de l'islam. Elle commémore la dévotion du prophète Abraham et coïncide avec le pèlerinage annuel à la Mecque, le Hajj, accompli par des millions de musulmanes et musulmans venant du monde entier. Environ 12 000 personnes ont manifesté ce dimanche dans les rues de Bruxelles. Une cinquantaine d'organisations ont appelé Israël à respecter le cessez-le-feu conclu en octobre dernier. Elles demandent aussi que la Belgique et l'Union européenne soutiennent la flottille humanitaire qui cherche à franchir le blocus des ports de Gaza. Une véritable raclée, le club de Bruges l'a emporté 5-0 face à l'Union Saint-Gilloise ce dimanche dans le choc de la 8e journée des Champions Play-off en Pro League. Les Brugeois comptent désormais 4 unités d'avance en tête du championnat et peuvent être champions dès jeudi 20h30 en cas de victoire à Malines. Tennis, le numéro 1 mondial, l'Italien Yannick Sinner, a remporté le Masters 1000 de Rome ce dimanche, mettant fin à une disette de 50 ans pour le tennis italien qui attendait depuis 1976 un successeur à Adriano Panatta. Sinner a dominé le Norvégien Casper Ruud 6-4-6-4 et il a empoché un 5e titre cette année, le 29e de sa carrière. Il est aussi devenu le 2e joueur après le Serbe Novak Djokovic à avoir remporté les 9 Masters 1000 au calendrier. C'est tout pour ces informations, merci de nous écouter.
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0: Il est 1h.
1: Bonne nuit à tous, Julie Buron pour ces informations. Le chanteur et comédien Patrick Bruel, visé par plusieurs plaintes pour viol, dont l'une déposée par l'animatrice télé Flavie Flamand, a réaffirmé son innocence et assuré qu'il continuera de faire son métier. Une déclaration faite ce dimanche dans un message diffusé sur son compte Instagram. L'artiste assure que sa brève histoire avec Flavie Flamand ne fut ni violente, ni contrainte, ni sournoise, ajoutant qu'il n'y a eu ni viol, ni drogue, même s'il dit comprendre que leur différence d'âge puisse faire réagir aujourd'hui. Flavie Flamand l'accuse de l'avoir violée en 1991 alors qu'elle avait 16 ans et qu'il était trentenaire. La fête du sacrifice sera célébrée cette année le mercredi 27 mai. L'Aït al-Adha, ou fête du sacrifice, est la fête religieuse la plus importante de l'islam. Elle commémore la dévotion du prophète Abraham et coïncide avec le pèlerinage annuel à la Mecque, le Hajj, accompli par des millions de musulmanes et musulmans venant du monde entier. Environ 12 000 personnes ont manifesté ce dimanche dans les rues de Bruxelles. Une cinquantaine d'organisations ont appelé Israël à respecter le cessez-le-feu conclu en octobre dernier. Elles demandent aussi que la Belgique et l'Union européenne soutiennent la flottille humanitaire qui cherche à franchir le blocus des ports de Gaza. Une véritable raclée, le club de Bruges l'a emporté 5-0 face à l'Union Saint-Gilloise ce dimanche dans le choc de la 8e journée des Champions Play-off en Pro League. Les Brugeois comptent désormais 4 unités d'avance en tête du championnat et peuvent être champions dès jeudi 20h30 en cas de victoire à Malines. Tennis, le numéro 1 mondial, l'Italien Yannick Sinner, a remporté le Masters 1000 de Rome ce dimanche, mettant fin à une disette de 50 ans pour le tennis italien qui attendait depuis 1976 un successeur à Adriano Panatta. Sinner a dominé le Norvégien Casper Ruud 6-4-6-4 et il a empoché un 5e titre cette année, le 29e de sa carrière. Il est aussi devenu le 2e joueur après le Serbe Novak Djokovic à avoir remporté les 9 Masters 1000 au calendrier. C'est tout pour ces informations, merci de nous écouter.
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0: deux heures.
1: Bonne nuit à tous, Julie Buron pour ces informations. Le chanteur et comédien Patrick Bruel, visé par plusieurs plaintes pour viol, dont l'une déposée par l'animatrice télé Flavie Flamand, a réaffirmé son innocence et assuré qu'il continuera de faire son métier. Une déclaration faite ce dimanche dans un message diffusé sur son compte Instagram. L'artiste assure que sa brève histoire avec Flavie Flamand ne fut ni violente, ni contrainte, ni sournoise, ajoutant qu'il n'y a eu ni viol, ni drogue, même s'il dit comprendre que leur différence d'âge puisse faire réagir aujourd'hui. Flavie Flamand l'accuse de l'avoir violée en 1990.